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1: Vous êtes sur ACX, merci d'être avec nous jusqu'à 12h30. C'est aujourd'hui en Xintry sur toute l'actualité de vos sorties locales. Et nous partirons à Gros-Chastan avec Nuages Verts, Chamallow en Haute-Corrèze, Argenta bien sûr, les Nocturnes, la fête de la mobilette avec les pétaroux, la foire à la brocante. Bref, on se retrouve juste après ce titre, Dis-moi oui, et à tout de suite sur ACX.

0: Et oui, Santa sur ACX, une chanteuse qui met le feu sur scène.
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0: Située à Argenta, au jardin Saint-Angèle, l'association Nuage Vert vous convie à Histoire de Passage du vendredi 17 au dimanche 19 juillet et c'est gratuit. Alors Histoire de Passage, ce sont des promenades collectives pour découvrir différentes façons d'être libre. L'ouverture a lieu ce vendredi à Gros-Chastan, près de l'église sur la hauteur, avec Laurent Gervereau, le président de Nuage Vert, à 17h30. Et puis il y aura Lisa Benoît qui a créé l'affiche cette année des événements Histoire de Passage. Elle nous expliquera son travail et présentera une exposition de ses créations. À 18h30, Jean-Marc Charlier, qui préside la Dordogne de Village en Barrage, qui vous racontera à travers une rando champêtre l'histoire de cette association et de ses activités nomades de découverte. 19h45, dîner, 21h, plein d'autres choses. Enfin, n'hésitez pas, bref, Histoire de Passage, ça commence dès ce vendredi. Alors, retrouvez ce programme actualisé régulièrement sur nuage-vert.com. Histoire de Passage, vendredi, samedi et dimanche.
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0: Dans quelques instants, nous partirons à Chamalo pour une résidence d'artistes qui fête ses 20 ans en trois déclinaisons. La première a eu lieu la semaine dernière, mais la deuxième, c'est demain.

0: Strasbourg, le groupe Cookie Dingler est connu pour ce tube Femme libérée de 1984. Merci d'être avec nous sur ACX. Cet été, Chamallow Résidence d'Artistes fête ses 20 ans d'art. À cette occasion, Chamallow vous accueillera pour 3 soirées culture et apéro à la résidence. Sur ACX, nous accueillons Christine, cofondatrice de Chamallow Résidence d'Artistes. Christine, quelle est l'idée de ce lieu que vous avez créé ?
1: Chamallow Résidence d'Artistes a été fondée en 2006. Donc l'idée, c'était d'accueillir des artistes, essentiellement des peintres, pour qu'ils aient un moment de travail tranquille, à la campagne. Donc ils avaient à disposition une maison et un grand atelier de 200 mètres carrés. Ils étaient accueillis par deux pour une durée de un mois. Et on a accueilli plus de 70 artistes en tout. Il y a eu évidemment tout un tas d'expositions des œuvres de ces artistes. Alors soit à Chamallow, ou alors après on a eu un partenariat avec le Centre d'art contemporain de Meymac, et les artistes pouvaient exposer au Centre d'art contemporain les œuvres qu'ils avaient faites pendant l'été. On a eu aussi des partenariats avec des galeries parisiennes et avec des commissaires d'exposition, ce qui fait que de nombreuses œuvres ont aussi été exposées à Paris. Alors, au bout de 15 ans, nous avons décidé d'arrêter. Mais là, pour les 20 ans, quand même, on s'est dit, il faut marquer le coup, il faut faire quelque chose.
0: Christine, les festivités débuteront le jeudi 9 juillet par une exposition.
1: Sur le thème de la nature, qui présentera des œuvres d'artistes qui sont venus en résidence, mais pas seulement. Donc, le thème qui fédère, c'est la nature. Mais il y aura quand même beaucoup d'œuvres d'artistes anciens résidents.
0: Le deuxième événement pour fêter les 20 ans de Chamallow Résidence d'Artistes, le jeudi 16 juillet, avec un concert de chant lyrique dès 19h.
1: C'est une artiste professionnelle qui est Dina Montagnès, qui va chanter, et puis une artiste amateur qui va chanter aussi, et il y aura aussi quelques chants communs. Donc l'intérêt, c'est quand même d'entendre surtout Dina, qui est une artiste russe formée au conservatoire de Saint-Pétersbourg, qui n'a pas souvent l'occasion de chanter malheureusement. Donc je vous invite vraiment à venir l'écouter.
0: Et puis la troisième soirée culture et apéro aura lieu le jeudi 6 août, avec toujours un concert. Et là, c'est un concert de guqin.
1: Alors le guqin, c'est un instrument chinois, qui est un instrument très très ancien, hein, il existe depuis des millénaires, et il fait partie de la, de la culture chinoise la plus raffinée. Et donc Dina Montagnès s'est formée à cet instrument, et elle fera un concert pour montrer. Elle expliquera aussi un petit peu ce que sont les pièces, ce qu'elles veulent dire, parce que il y a toujours une signification dans ces musiques anciennes. C'est jamais complètement gratuit, quoi. C'est pas des notes pour des notes. Alors le duo, ce sera le 16 juillet à 19h, et le concert de guqin, ce sera le 6 août à 19h. Chamallow, au départ, c'est de la peinture, mais c'est pas que de la peinture. On est ouvert à toute autre forme d'art. Et comme l'association a décidé de réexister, on verra dans l'avenir si on peut accueillir aussi d'autres formes de spectacles et comment ça va se passer dans les années qui viennent.
0: Christine, cofondatrice de Chamallow Résidence d'Artistes, merci infiniment d'avoir été avec nous sur ACX. Rendez-vous à Chamallow le 9 juillet à partir de 18h30 pour l'exposition Naturama, jeudi 16 juillet à 19h pour un concert de chant lyrique, et jeudi 6 août, concert également de guqin, un instrument de musique traditionnelle chinois à cordes pincées, dès 19h.
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0: Et dans quelques minutes, l'agenda répondeur d'ACX qui nous entraînera avec la S Mercœur. Et puis avec Gisèle, nous parlerons des mercredis nocturnes d'Argentat qui commencent dans très peu de temps.

0: Compositeur et producteur belge de musique électronique Lost Frequency, en 2014, son remix de ce single du chanteur Easton Corbin entre dans de nombreux hit-parades nationaux et atteint la première place dans plein de pays européens.
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0: Lice Merker, bienvenue sur ACX.
2: Le samedi 1er août, Lice Merker organise un tournoi de foot mixte à partir de 9h, avec restauration sur place toute la journée, suivi de son traditionnel méchoui à 20h. On vous attend tous motivés, en bonne détente et de bonne humeur.
0: Merci infiniment pour votre message.
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0: Et maintenant, nous partons à la fête de la mobilette avec les pétarous à Argentat et Colette. Et puis, la foire à la brocante d'Argentat, c'est bientôt, c'est le 26 juillet.

0: Une chanson de Carla Lazzari, dit Carla, écrite et composée par Barbara Pravi, entre autres, et intégrée à l'album L'autre de moi, sorti en 2019.
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0: Argenta sur Dordogne, c'est la foire à la brocante à Yvette-Grenier dimanche 26 juillet à partir de 8h, place Joseph Faure, organisée par Argenta Animation. Comme chaque année, la foire à la brocante cohabite avec l'artisanat d'art et le vide-grenier des particuliers. 150 exposants, buvettes et petites restaurations sur place, accès gratuit. La place Joseph Faure d'Argenta sur Dordogne se transforme dimanche 26 juillet pour la foire à la brocante et de vide-grenier, toute la journée dès 8h avec Argenta Animation et en partenariat avec ACX.
2: Les Pétaroux d'Argenta organisent le 18 juillet à Argenta-sur-Dordogne la fête de la mobilette. À partir de 9h et sur réservation, venez déguster la tête de veau pour commencer bien la journée, puis découvrir l'exposition de mobilette avec possibilité de balade. Restauration sur place, bandas et bal gratuit pour finir la soirée. Alors pour passer une belle journée, une belle soirée dans une bonne ambiance conviviale et gagner une mobilette, les Pétaroux d'Argenta vous donnent rendez-vous le 18 juillet 2026 pour la fête de la mobilette. Plus d'infos sur acx-19.fr.
0: Aujourd'hui, en Xantry, c'est terminé. Merci d'avoir été avec nous. Merci à toute l'équipe d'ACX. Bonne journée. Protégez-vous, buvez de l'eau régulièrement et à bientôt.

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L'essentiel de l'actualité, deux jeunes de 18 et 19 ans soupçonnés d'avoir volontairement provoqué des départs de feu dans la forêt de Fontainebleau ont été présentés à un juge. Le parquet demande leur placement en détention provisoire. Les deux incendies ont parcouru plus de 2000 hectares. Ils sont désormais fixés, mais restent sous surveillance. La 6, fermée depuis dimanche, ne rouvrira pas avant vendredi. Le frère du terroriste de l'attentat du 14 juillet 2016 à Nice a été expulsé vers la Tunisie. Interpellé la semaine dernière près de la promenade des Anglais, il faisait l'objet d'une obligation de quitter le territoire français. Cet homme était notamment accusé de squatter un appartement situé à proximité du lieu de l'attentat. Le taux du livret A va augmenter. Il va passer de 1,5 à 1,7% au 1er août. Le ministre de l'économie, Roland Lescure, justifie cette hausse par une inflation encore présente et les incertitudes liées à la crise au Moyen-Orient. Le taux du livret d'épargne populaire, lui, reste maintenu à 2,5%. Enfin en cyclisme, le Norvégien Søren Warenchold a créé la surprise sur la 11e étape du Tour de France. Il s'est imposé au sprint à Nevers devant Olaf Koy et Jasper Philipsen. Tadej Pogacar conserve le maillot jaune.

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1: Bonjour à tous, à la une de l'actualité, l'Assemblée nationale a définitivement adopté la loi créant un droit à l'aide à mourir. Le texte qui légalise sous condition l'euthanasie et le suicide assisté a été approuvé avec 291 voix pour et 241 voix contre. Le Premier ministre saisira le Conseil constitutionnel sur plusieurs dispositions avant une entrée en vigueur espérée d'ici la fin de l'année. Plus de 500 personnes ont été interpellées en France pendant les festivités du 14 juillet et après le match France-Espagne. Mais le ministre de l'Intérieur souligne une baisse des violences par rapport à l'an dernier, avec moins de véhicules incendiés, moins de tirs de mortier et moins de blessés parmi les forces de l'ordre. Le coût d'une alimentation saine a augmenté de 25% en 5 ans, selon l'Organisation des Nations Unies pour l'alimentation et l'agriculture. Pour faire baisser les prix, elle préconise de développer la production locale, qui pourrait réduire le coût d'être d'une alimentation saine de 34% dans le monde. Et puis on termine par un mot sport avec du football. L'Argentine qui est en finale de la Coupe du Monde. Ils ont renversé hier soir l'Angleterre 2-1. L'Argentine retrouvera alors l'Espagne en finale dimanche à New York et l'Angleterre, elle affrontera l'équipe de France samedi lors de la petite finale à Miami.
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2: Le temps d'aujourd'hui, un ensoleillement altéré par des nuages pouvant aller jusqu'à l'orage en fin de journée et de pluie dans la soirée. Au lever du jour, le thermomètre affichera 18 degrés en général et jusqu'à 28 degrés. Les maximales varieront entre 31 et 35, mais dans une atmosphère orageuse. Vents variables et faibles avec quelques rafales pouvant aller à plus de 30 km/h par endroit. Il fera 33 degrés à Neuville et 32 à Camps-Saint-Mathurin-Léo-Bazel.
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0: Et voici l'horoscope de ce jeudi, nous sommes le 16 juillet avec les béliers, ce n'est pas toujours au même de faire des efforts. Les taureaux, mettez un peu de fantaisie dans votre vie. Gémeaux, votre corps devrait se détendre. Les cancers célibataires, vous rêvez souvent de la personne idéale, mais vous ne faites pas grand-chose pour la rencontrer. Les lions, soulagez et libérez votre esprit. Vierge, essayez de vous adapter à de nouvelles façons de travailler ou à de nouveaux collègues. Les balances, vous pourriez être sujet à des tentations irrésistibles. Scorpion, c'est le moment de vous décider à accepter ou pas une collaboration. Les Sagittaires, depuis quelques jours, vous vivez une seconde lune de miel. Les Capricornes, ne vous prenez pas au sérieux. Les Verseaux, un imprévu pourrait vous obliger à puiser dans vos économies. Enfin les Poissons, pour une fois, soyez coopératifs. Bonne journée et à demain.
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1: Un temps très agité aujourd'hui, le soleil est présent ce matin avec un voile nuageux sur une large partie du territoire et des averses sur la façade atlantique. Mais ça va se dégrader cet après-midi avec des orages, des averses et du vent jusqu'à 100 km/h. En revanche, le soleil va briller toute la journée dans les Hauts-de-France, au sud de l'Aquitaine, dans l'extrême sud-est et en Corse. Pour les températures ce matin, il fait entre 21 et 30 degrés et cet après-midi, on atteint 22 degrés à Quimper, 25 à La Rochelle, 29 à Tours, 31 du côté de Paris, 32 degrés à Toulouse et 34 à Bastia.
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1: Bonjour à tous, à la une de l'actualité, l'Assemblée nationale a définitivement adopté la loi créant un droit à l'aide à mourir. Le texte qui légalise sous condition l'euthanasie et le suicide assisté a été approuvé avec 291 voix pour et 241 voix contre. Le Premier ministre saisira le Conseil constitutionnel sur plusieurs dispositions avant une entrée en vigueur espérée d'ici la fin de l'année. Plus de 500 personnes ont été interpellées en France pendant les festivités du 14 juillet et après le match France-Espagne. Mais le ministre de l'Intérieur souligne une baisse des violences par rapport à l'an dernier, avec moins de véhicules incendiés, moins de tirs de mortier et moins de blessés parmi les forces de l'ordre. Le coût d'une alimentation saine a augmenté de 25% en 5 ans, selon l'Organisation des Nations Unies pour l'alimentation et l'agriculture. Pour faire baisser les prix, elle préconise de développer la production locale, qui pourrait réduire le coût d'une alimentation saine de 34% dans le monde. Et puis on termine par un mot sport avec du football. L'Argentine qui est en finale de la Coupe du Monde. Ils ont renversé hier soir l'Angleterre 2-1. L'Argentine retrouvera alors l'Espagne en finale dimanche à New York et l'Angleterre, elle affrontera l'équipe de France samedi lors de la petite finale à Miami.

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0: Sport. Bonjour à tous, à la une de l'actualité sportive. En football, l'Argentine est donc en finale de la Coupe du Monde. Ils ont renversé l'Angleterre hier soir 2-1. L'Argentine retrouvera l'Espagne en finale dimanche à New York. L'Angleterre, elle, affrontera l'équipe de France samedi lors de la petite finale à Miami. Toujours en football, en France, cette fois-ci, les Girondins de Bordeaux sont officiellement rétrogradés en Régional 1. La DNCG a confirmé en appel l'exclusion du club de toutes les compétitions nationales en raison de sa situation financière. 8 ans après le début de ses difficultés, l'ancien sextuple champion de France pourrait désormais être placé en liquidation judiciaire. Concernant le Tour de France, c'est le Norvégien Søren Verenskjold qui a remporté au sprint la 11e étape. Étape entre Vichy et Nevers. Une première victoire sur la grande boucle pour le coureur de l'équipe Uno X. L'étape devient aussi la plus rapide de l'histoire du Tour de France, avec une moyenne de 50,9 km/h. Au classement général, Tadej Pogacar reste solidement en tête. Et puis en WRC, l'avenir d'Adrien Fourmeau en championnat du monde des rallyes est incertain. Le pilote français engagé avec Hyundai attend de connaître les intentions de son équipe face au changement de réglementation prévu en 2027. Voilà pour l'essentiel de l'actualité sportive. Bonne journée à tous.
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0: dans chaque sens. Plus de 500 personnes ont été interpellées en France pendant les festivités du 14 juillet et après le match France-Espagne, dont la moitié à Paris et en région parisienne. Mais le ministre de l'Intérieur souligne une baisse des violences par rapport à l'an dernier, avec moins de véhicules incendiés, moins de tirs de mortier et moins de blessés parmi les forces de l'ordre. C'est le retour du leasing social dès aujourd'hui. Ça veut dire que les ménages les plus modestes pourront de nouveau louer une voiture électrique neuve à tarif réduit. Julie Pierret.
1: Oui, le principe reste le même, un loyer de moins de 200 euros par mois avec un contrat de location d'au moins 3 ans et un kilométrage de 15 000 km par an. Cette nouvelle édition est financée à hauteur de 401 millions d'euros. Il doit permettre à 50 000 foyers supplémentaires d'accéder à un véhicule électrique. Depuis son lancement, le dispositif a déjà bénéficié à 100 000 ménages et pour en profiter, il faut avoir un revenu fiscal de référence par part inférieur ou égal à 16 880 euros, être domicilié en France et utiliser sa voiture pour ses trajets professionnels, notamment si le lieu de travail est situé à plus de 10 km du domicile.
0: Merci Julie, les réservations c'est directement en concession ou auprès des loueurs conventionnés dans la limite des véhicules disponibles. Le coût d'une alimentation saine a augmenté de 25% en 5 ans selon l'Organisation des Nations Unies pour l'alimentation et l'agriculture. L'agence de l'ONU estime que près de 2,7 milliards de personnes dans le monde ne peuvent toujours pas se permettre de manger équilibré. Pour faire baisser les prix, elle préconise de développer la production locale qui pourrait réduire le coût d'une alimentation saine de 34% dans le monde. Et puis on termine par un mot sport avec du football. L'Argentine qui est en finale de la Coupe du Monde. Ils ont renversé hier soir l'Angleterre 2-1. L'Argentine retrouvera alors l'Espagne en finale dimanche à New York et l'Angleterre, elle affrontera l'équipe de France samedi lors de la petite finale à Miami. Fin de ce flash, excellente journée à tous.
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5: Le temps d'aujourd'hui, un ensoleillement altéré par des nuages pouvant aller jusqu'à l'orage en fin de journée et de pluie dans la soirée. Au lever du jour, le thermomètre affichera 18 degrés en général et jusqu'à 28 degrés. Les maximales varieront entre 31 et 35, mais dans une atmosphère orageuse. Vents variables et faibles avec quelques rafales pouvant aller à plus de 30 km/h par endroit. Il fera 33 degrés à Neuville et 32 à Combes-Saint-Mathurin-Léo-Bazel.
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0: Bonjour, aujourd'hui 16 juillet, 197e jour de l'année, nous fêtons les Carmen et Elvire. C'est aussi la journée mondiale des serpents. C'est le 16 juillet 1911 que naissait Ginger Rogers, décédé en avril 1995, et en 1930, Guy Béard, qui nous a quittés en septembre 2015. Joyeux anniversaire au réalisateur, scénariste, écrivain et journaliste Marc Esposito, né le 16 juillet 1952, à Miguel Indurain, quintuple vainqueur du Tour de France, né en 1964, au navigateur Michel Desjoyeaux, né en 1965, et à Karine Lemarchand, né le 16 juillet 1968. C'est aussi le 16 juillet 2014 que nous quittait le chanteur Hervé Christiani, né en novembre 1947. En 2019, disparition, un peu plus d'un mois après ses 66 ans, de Johnny Clegg. Et le 16 juillet 2023, décès de Jane Birkin, née en décembre 1946. Le 16 juillet 1935, le premier parc-mètre inventé par Carl McGee est installé à Tulsa, dans l'Oklahoma. En 1942, la rafle du Vélodrome d'hiver à Paris représente à elle seule plus du quart des 42 000 Français juifs envoyés à Auschwitz dans l'année. En 1965, le tunnel du Mont-Blanc est inauguré. En 1969, la mission spatiale Apollo 11 décolle de Cap Kennedy en direction de la Lune. En 2009, la scène où devait se produire Madonna le dimanche 19 juillet au stade Vélodrome de Marseille s'effondre, faisant un mort et 6 blessés. Enfin, le 16 juillet 2019, l'Allemande Ursula von der Leyen devient la première femme présidente de la Commission européenne. Le dicton du jour, mieux vaut chèvre que vache à lait quand la bonne dame de Carmel est arrivée. Demain, vous penserez à fêter les Charlotte.
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1: Un temps très agité aujourd'hui, le soleil est présent ce matin avec un voile nuageux sur une large partie du territoire et des averses sur la façade atlantique. Mais ça va se dégrader cet après-midi avec des orages, des averses et du vent jusqu'à 100 km/h. En revanche, le soleil va briller toute la journée dans les Hauts-de-France, au sud de l'Aquitaine, dans l'extrême sud-est et en Corse. Pour les températures ce matin, il fait entre 21 et 30 degrés et cet après-midi, on atteint 22 degrés à Quimper, 25 à La Rochelle, 29 à Tours, 31 du côté de Paris, 32 degrés à Toulouse et 34 à Bastia.
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1: Bonjour à tous, à la une de l'actualité, l'Assemblée nationale a définitivement adopté la loi créant un droit à l'aide à mourir. Le texte qui légalise sous condition l'euthanasie et le suicide assisté a été approuvé avec 291 voix pour et 241 voix contre. Le Premier ministre saisira le Conseil constitutionnel sur plusieurs dispositions avant une entrée en vigueur espérée d'ici la fin de l'année. Plus de 500 personnes ont été interpellées en France pendant les festivités du 14 juillet et après le match France-Espagne. Mais le ministre de l'Intérieur souligne une baisse des violences par rapport à l'an dernier, avec moins de véhicules incendiés, moins de tirs de mortier et moins de blessés parmi les forces de l'ordre. Le coût d'une alimentation saine a augmenté de 25% en 5 ans, selon l'Organisation des Nations Unies pour l'alimentation et l'agriculture. Pour faire baisser les prix, elle préconise de développer la production locale, qui pourrait réduire le coût d'être d'une alimentation saine de 34% dans le monde. Et puis on termine par un mot sport avec du football. L'Argentine qui est en finale de la Coupe du Monde. Ils ont renversé hier soir l'Angleterre 2-1. L'Argentine retrouvera alors l'Espagne en finale dimanche à New York et l'Angleterre, elle affrontera l'équipe de France samedi lors de la petite finale à Miami.
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0: Et voici l'horoscope de ce jeudi. Nous sommes le 16 juillet avec les béliers. Ce n'est pas toujours au même de faire des efforts. Les taureaux, mettez un peu de fantaisie dans votre vie. Gémeaux, votre corps devrait se détendre. Les cancers célibataires, vous rêvez souvent de la personne idéale, mais vous ne faites pas grand-chose pour la rencontrer. Les lions, soulagez et libérez votre esprit. Vierge, essayez de vous adapter à de nouvelles façons de travailler ou à de nouveaux collègues. Les balances, vous pourriez être sujet à des tentations irrésistibles. Scorpion, c'est le moment de vous décider à accepter ou pas une collaboration. Les Sagittaires, depuis quelques jours, vous vivez une seconde lune de miel. Les Capricornes, ne vous prenez pas au sérieux. Les Verseaux, un imprévu pourrait vous obliger à puiser dans vos économies. Enfin les Poissons, pour une fois, soyez coopératifs. Bonne journée et à demain.
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1: Bonjour à tous. À la une de l'actualité, 31 départements en vigilance orange à la canicule du Massif central au nord-est, 15 le sont pour des orages en Île-de-France et principalement dans le sud-est. Une dégradation doit faire baisser les températures. Emmanuel Macron attendu à Fontainebleau ce matin. Le chef de l'État va rencontrer les pompiers qui luttent contre les flammes. Elles ont parcouru plus de 2000 hectares depuis 4 jours. Les feux sont désormais fixés mais pas encore éteints dans la forêt. L'autoroute A6 pourrait rouvrir à la mi-journée. Le tronçon est fermé depuis dimanche. Avec les feux de forêt, il faut redoubler de vigilance sur la route des vacances en mettant votre cigarette à la poubelle. Un fumeur

0: mégots sur l'autoroute, sur le bitume, en fait, très vite, il va aller beaucoup plus loin et il risque d'embraser un massif forestier entier. Donc, on en appelle vraiment à la responsabilité de chacun. On s'arrête sur une aire d'autoroute, il y en a beaucoup. On fait une pause, on en profite et on jette ses mégots et ses autres déchets, d'ailleurs, dans une poubelle.
1: Des propos recueillis par Myriam Riahi. 25 000 cendriers de poche sont distribués pendant l'opération menée sur 10 aires d'autoroute dans le pays jusqu'au 4 août. L'Assemblée nationale a définitivement adopté la loi créant un droit à l'aide à mourir. Le texte qui légalise sous condition l'euthanasie et le suicide assisté a été approuvé avec 291 voix pour et 241 voix contre. Le Premier ministre va saisir le Conseil constitutionnel sur plusieurs dispositions avant une entrée en vigueur espérée d'ici la fin de l'année. C'est le principal suspect dans l'affaire Liana. Jérôme Barella a été mis en examen pour viol et meurtre sur mineurs de moins de 15 ans, a annoncé hier le parquet d'Agen. Il a exercé son droit au silence lors de son interrogatoire. Jérôme Barella est déjà poursuivi pour enlèvement et séquestration. Il reste placé en détention provisoire. Le Tour de France avec la 12e étape aujourd'hui au programme du plat et 179 km entre le circuit de Magny-Cours à Nevers et Chalon-sur-Saône. A passé une très belle matinée.
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2: Le temps d'aujourd'hui, un ensoleillement altéré par des nuages pouvant aller jusqu'à l'orage en fin de journée et de pluie dans la soirée. Au lever du jour, le thermomètre affichera 18 degrés en général et jusqu'à 28 degrés. Les maximales varieront entre 31 et 35, mais dans une atmosphère orageuse. Vents variables et faibles avec quelques rafales pouvant aller à plus de 30 km/h par endroit. Il fera 33 degrés à Neuville et 32 à Combes-Saint-Mathurin-Léo-Bazel.
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0: Stage de danse du 20 au 24 juillet à Saint-Privat. Catherine Galliez, vous êtes coprésidente de Famille Rurale Xanterie Blanche. L'association est très dynamique. Quelles sont les activités que vous proposez pour cet été ?
1: Nous avons prévu un stage de danse, comme l'an dernier d'ailleurs, qui est destiné aux enfants à partir de 4 ans.
0: Oui, donc ça, ce sera du 20 au 24 juillet. Et oui. Il y a trois groupes, kids, juniors et ados, à trois horaires différents. Ça se passe le matin. Quel type de danse va être proposé ?
1: De la danse contemporaine, de la zumba et du hip-hop.
0: Donc tout mélangé pour tous les âges ?
1: Voilà, tout mélangé pour tous les âges, c'est un mélange.
0: Est-ce qu'il faut habiter à Saint-Privat ou bien c'est ouvert à tous ?
1: Pas du tout, c'est ouvert à tous, c'est ouvert alors à toute la population. Il y a des tarifs différents pour les adhérents de l'association. C'est 20 € l'heure et demie pour toutes les séances et 25 pour les non-adhérents.
0: D'accord, donc c'est 20 € pour l'ensemble de la semaine ou 25
1: voilà.
0: Si vous êtes non-adhérent.
1: Voilà, voilà.
0: Et est-ce qu'il faut faire la semaine ou est-ce qu'on peut s'inscrire à la journée ?
1: Je pense qu'il vaut mieux faire la semaine.
0: Catherine Galliez, les tarifs sont très attractifs. Comment faites-vous ?
1: Eh bien, nous bénéficions de prestations de la Caisse d'allocation familiale de la Corrèze, car nous sommes espace de vie sociale pour l'animation locale. Et c'est ce qui nous permet de pratiquer ces tarifs.
0: Et vous, Catherine Galliez, qu'est-ce qui vous plaît le plus dans l'association Famille Rurale ?
1: C'est une association qui est très dynamique, qui est composé de personnes bénévoles qui sont très impliquées et nous proposons pas mal d'activités sur toute l'année. Donc voilà, on est une association qui fédère 200 familles, qui a 200 familles adhérentes et chaque semaine nous avons 220 personnes qui participent aux différentes activités.
0: Stage de danse pour les enfants du 20 au 24 juillet à Saint-Privat. 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
1: Un temps très agité aujourd'hui, le soleil est présent ce matin avec un voile nuageux sur une large partie du territoire et des averses sur la façade atlantique. Mais ça va se dégrader cet après-midi avec des orages, des averses et du vent jusqu'à 100 km/h. En revanche, le soleil va briller toute la journée dans les Hauts-de-France, au sud de l'Aquitaine, dans l'extrême sud-est et en Corse. Pour les températures ce matin, il fait entre 21 et 30 degrés et cet après-midi on atteint 22 degrés à Quimper, 25 à La Rochelle, 29 à Tours, 31 du côté de Paris, 32 degrés à Toulouse et 34 à Bastia.
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3: Bonjour à tous. À la une de l'actualité, 31 départements en vigilance orange à la canicule du Massif central au nord-est. 15 le sont pour des orages en Île-de-France et principalement dans le sud-est. Une dégradation doit faire baisser les températures. Emmanuel Macron attendu à Fontainebleau ce matin. Le chef de l'État va rencontrer les pompiers qui luttent contre les flammes. Elles ont parcouru plus de 2000 hectares depuis 4 jours. Les feux sont désormais fixés mais pas encore éteints dans la forêt. L'autoroute A6 pourrait rouvrir à la mi-journée. Le tronçon est fermé depuis dimanche. L'Assemblée nationale a définitivement adopté la loi créant un droit à l'aide à mourir. Le texte qui légalise sous condition l'euthanasie et le suicide assisté a été approuvé avec 291 voix pour et 241 voix contre. Le Premier ministre va saisir le Conseil constitutionnel sur plusieurs dispositions avant une entrée en vigueur espérée d'ici la fin de l'année. Et on termine par du sport, du cyclisme, le Tour de France. C'est le Norvégien Søren Werenskiold qui a remporté la 11e étape hier entre Vichy et Nevers. L'étape qui a été la plus rapide de l'histoire du Tour avec une moyenne de quasiment 51 km/h. 12e étape aujourd'hui, 179 km entre le circuit de Magny-Cours à Nevers et Chalon-sur-Saône.
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1: Bonjour à tous, à la une de l'actualité sportive. En football, l'Argentine est donc en finale de la Coupe du Monde. Ils ont renversé l'Angleterre hier soir 2-1. L'Argentine retrouvera l'Espagne en finale dimanche à New York. L'Angleterre, elle, affrontera l'équipe de France samedi lors de la petite finale à Miami. Toujours en football, en France, cette fois-ci, les Girondins de Bordeaux sont officiellement rétrogradés en Régional 1. La DNCG a confirmé en appel l'exclusion du club de toutes les compétitions nationales en raison de sa situation financière. 8 ans après le début de ses difficultés, l'ancien sextuple champion de France pourrait désormais être placé en liquidation judiciaire. Concernant le Tour de France, c'est le Norvégien Søren Verenschold qui a remporté au sprint la 11e étape entre Vichy et Nevers. Une première victoire sur la grande boucle pour le coureur de l'équipe Uno X. L'étape devient aussi la plus rapide de l'histoire du Tour de France avec une moyenne de 50,9 km/h. Au classement général, Tadej Pogacar reste solidement en tête. Et puis en WRC, l'avenir d'Adrien Fourmeau en championnat du monde des rallyes est incertain. Le pilote français engagé avec Hyundai attend de connaître les intentions de son équipe face au changement de réglementation prévu en 2027. Voilà pour l'essentiel de l'actualité sportive. Bonne journée à tous.
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2: Voici ma sélection télé pour ce jeudi 16 juillet avec ce soir sur TF1, la série Zodiac avec Francis Huster. Sur France 2, N'oubliez pas les paroles, spécial secours populaire présenté par Nagui avec en invité Alice Paul, Artus, Elena Noguera, Nikos Aliagas, Camille Serre et Bruno Solo. Sur France 3, La Stagiaire avec Michel Bernier, série. Sur M6, Les Trois Mousquetaires, Milady avec François Civil, Romain Duris et Pio Marmaille. Ce soir sur W9, Y'a que la vérité qui compte, présenté par Pascal Bataille et Laurent Fontaine. Sur TMC, Secret Story, Le Prime, télé-réalité en direct, présenté par Christophe Beaugrand. Sur TFX, Bandidas, avec Salma Hayek et Penelope Cruz, film. Sur T18, Soleil Rouge, film, avec Alain Delon. Sur Sister, Les Aventures de Tintin, ce soir, Le Sceptre d'Autocar et Le Crabe aux Pinces d'Or. Enfin, sur RMC Story, Le Big Deal, présenté par Vincent Lagaffe, spécial camping. Bon zapping!
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1: Bonjour à tous. À la une de l'actualité, 31 départements en vigilance orange à la canicule du Massif central au nord-est, 15 le sont pour des orages en Île-de-France et principalement dans le sud-est. Une dégradation doit faire baisser les températures. Emmanuel Macron attendu à Fontainebleau ce matin. Le chef de l'État va rencontrer les pompiers qui luttent contre les flammes. Elles ont parcouru plus de 2000 hectares depuis 4 jours. Les feux sont désormais fixés mais pas encore éteints dans la forêt. L'autoroute A6 pourrait rouvrir à la mi-journée. Le tronçon est fermé depuis dimanche. Avec les feux de forêt, il faut redoubler de vigilance sur la route des vacances en mettant votre cigarette à la poubelle. Un fumeur sur cinq jette encore son mégot par la fenêtre et un tiers d'entre eux n'a pas conscience du risque d'incendie. C'est ce que dit une enquête de Vinci Autoroutes. Et c'est dans ce contexte que la Fondation lance la 6e édition de l'opération Stop Mégot. Julie Lecomte, déléguée générale de Vinci Autoroutes.
2: Alors c'est surtout que c'est un geste qui est devenu un réflexe, malheureusement. Il faut sans cesse rappeler, de toute façon, le travail de sensibilisation, c'est vraiment un travail de répétition. Un mégot qu'on jette par la fenêtre, il peut parcourir 400 mètres en moins de 5 minutes. Donc même si on a

0: légalise sous condition l'euthanasie et le suicide assisté a été approuvé avec 291 voix pour et 241 voix contre. Le Premier ministre va saisir le Conseil constitutionnel sur plusieurs dispositions avant une entrée en vigueur espérée d'ici la fin de l'année. C'est le principal suspect dans l'affaire Liana. Jérôme Barella a été mis en examen pour viol et meurtre sur mineur de moins de 15 ans, a annoncé hier le parquet d'Agen. Il a exercé son droit au silence lors de son interrogatoire. Jérôme Barella est déjà poursuivi pour enlèvement et séquestration. Il reste placé en détention provisoire. Le Tour de France avec la 12e étape aujourd'hui au programme du plat et 179 km entre le circuit de Magny-Cours à Nevers et Chalon-sur-Saône. A passé une très belle matinée.
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2: Bonjour à tous. L'info du jour, côté mondial, l'Argentine se qualifie pour la finale après un renversement incroyable face à l'Angleterre. Menée 1-0 après l'ouverture du score d'Anthony Gordon à la 55e, les Argentins ont égalisé par Enzo Fernandez à la 85e, avant que Lautaro Martinez ne donne l'avantage à son équipe dans les arrêts de jeu sur une passe décisive de Lionel Messi. Cette victoire 2-1 à Atlanta envoie les champions en titre en finale où ils affronteront l'Espagne dimanche à 21h heure française au MetLife Stadium près de New York. Côté anglais, la défaite les envoie vers le match pour la 3e place où ils retrouveront la France ce samedi à Miami. Le mondial marque une pause jusqu'à samedi avec ce choc France-Angleterre avant le grand rendez-vous final entre l'Espagne et l'Argentine. La suite à suivre. Belle écoute.
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4: Un temps très agité aujourd'hui, le soleil est présent ce matin avec un voile nuageux sur une large partie du territoire et des averses sur la façade atlantique. Mais ça va se dégrader cet après-midi avec des orages, des averses et du vent jusqu'à 100 km/h. En revanche, le soleil va briller toute la journée dans les Hauts-de-France, au sud de l'Aquitaine, dans l'extrême sud-est et en Corse. Pour les températures ce matin, il fait entre 21 et 30 degrés et cet après-midi, on atteint 22 degrés à Quimper, 25 à La Rochelle, 29 à Tours, 31 du côté de Paris, 32 degrés à Toulouse et 34 à Bastia.
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1: 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On vous attend tous motivés, en bonne détente et de bonne humeur.
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0: Bonjour, aujourd'hui 16 juillet, 197e jour de l'année, nous fêtons les Carmen et Elvire. C'est aussi la journée mondiale des serpents. C'est le 16 juillet 1911 que naissait Ginger Rogers, décédé en avril 1995, et en 1930, Guy Béard, qui nous a quittés en septembre 2015. Joyeux anniversaire au réalisateur, scénariste, écrivain et journaliste Marc Esposito, né le 16 juillet 1952, à Miguel Indurain, quintuple vainqueur du Tour de France, né en 1964, au navigateur Michel Desjoyeaux, né en 1965, et à Karine Lemarchand, née le 16 juillet 1968. C'est aussi le 16 juillet 2014 que nous quittait le chanteur Hervé Christiani, né en novembre 1947. En 2019, disparition un peu plus d'un mois après ses 66 ans de Johnny Clegg. Et le 16 juillet 2023, décès de Jane Birkin, née en décembre 1946. Le 16 juillet 1935, le premier parc-mètre inventé par Carl McGlee est installé à Tulsa, dans l'Oklahoma. En 1942, la rafle du Vélodrome d'hiver à Paris représente à elle seule plus du quart des 42 000 Français juifs envoyés à Auschwitz dans l'année. En 1965, le tunnel du Mont-Blanc est inauguré. En 1969, la mission spatiale Apollo 11 décolle de Cap Kennedy en direction de la Lune. En 2009, la scène où devait se produire Madonna le dimanche 19 juillet au stade Vélodrome de Marseille s'effondre, faisant un mort et 6 blessés. Enfin, le 16 juillet 2019, l'Allemande Ursula von der Leyen devient la première femme présidente de la Commission européenne. Le dicton du jour, mieux vaut chèvre que vache à lait quand la bonne dame de Carmel est arrivée. Demain, vous penserez à fêter les Charlotte.
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1: Je fais partie d'un groupe d'insectes comprenant 500 espèces en France, dont certaines volent à la belle saison en Xaintrie. Pour autant, l'homme me connaît mal et comme on dit parfois, qui connaît mal châtie bien. En effet, quand j'ai le malheur de voler autour de lui dans son jardin, je peux déclencher l'hystérie et m'exposer aux coups de tapette. C'est sûrement parce que mon corps est jaune, rayé de noir et me fait un peu trop ressembler à une guêpe. Pourtant, si l'homme prend le temps de me regarder de plus près, il verra bien que quelque chose cloche. De minuscules antennes, une seule paire d'ailes, une trompe en guise de bouche et deux gros yeux souvent jointifs. Je ne peux donc pas être une guêpe et encore moins une abeille ou un frelon. C'est parce que je ne suis qu'une mouche, totalement inoffensive, car bien incapable de piquer l'homme comme mon cousin le temps. Mais alors pourquoi suis-je vêtu d'un pyjama jaune et noir, au risque d'être confondu avec d'autres insectes aux dards perçants? Comme la nature est toujours bien faite, il y a forcément une raison. Eh bien, sachez que ma livrée bicolore me protège en fait plus qu'elle ne me dessert. Il suffit de voir comment les oiseaux et autres insectivores s'y reprennent à deux fois avant d'essayer de me croquer. Sûrement parce qu'ils ont été bien élevés au point de retenir une chose fondamentale, toujours se méfier des animaux ayant un faux air de Dalton. Quant à vous, les hommes, qui êtes apparus bien plus récemment que mes prédateurs potentiels, sachez que vous avez tout à gagner à me laisser en paix, car je suis un fidèle ami du jardinier qui butine les fleurs au cours de sa vie adulte après avoir englouti 30 à 40 pucerons par jour à l'état de petites larves sans pattes. Ah, j'allais oublier, comme le colibri, j'ai la faculté de rester en vol stationnaire au-dessus des fleurs, au prix de 300 battements d'ailes par seconde. Vous m'avez sûrement déjà observé en Xaintrie. Je suis le Syrphe, S-Y-R-P-H-E. La prochaine fois que vous me croisez, merci de faire preuve de bienveillance en ne faisant que m'observer. Mieux, vous pouvez favoriser ma présence dans votre jardin en ménageant des zones moins entretenues où s'épanouissent les plantes sauvages. Cela vous permettra ainsi de pouvoir admirer mes formidables balais volants parmi les fleurs blanches, jaunes ou bleues. En conclusion, vous conviendrez que moi, Syrphe, je ne suis en rien une bestiole affreuse, sale et méchante.
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1: Bonjour à tous. À la une de l'actualité, 31 départements en vigilance orange à la canicule du massif central au nord-est. 15 le sont pour des orages en Île-de-France et principalement dans le sud-est. Une dégradation doit faire baisser les températures. Emmanuel Macron attendu à Fontainebleau ce matin. Le chef de l'État va rencontrer les pompiers qui luttent contre les flammes. Elles ont parcouru plus de 2000 hectares depuis 4 jours. Les feux sont désormais fixés mais pas encore éteints dans la forêt. L'autoroute A6 pourrait rouvrir à la mi-journée. Le tronçon est fermé depuis dimanche. Avec les feux de forêt, il faut redoubler de vigilance sur la route des vacances en mettant votre cigarette à la poubelle. Un fumeur sur cinq jette encore son mégot par la fenêtre et un tiers d'entre eux n'a pas conscience du risque d'incendie. C'est ce que dit une enquête de Vinci Autoroutes. Et c'est dans ce contexte que la Fondation lance la 6e édition de l'opération Stop Mégot. Julie Lecomte, déléguée générale de Vinci Autoroutes.
2: Alors c'est surtout que c'est un geste qui est devenu un réflexe malheureusement. Il faut sans cesse rappeler, de toute façon, le travail de sensibilisation, c'est vraiment un travail de répétition. Un mégot qu'on jette par la fenêtre, il peut parcourir 400 mètres en moins de 5 minutes. Donc même si on a l'impression qu'on va jeter son mégot sur l'autoroute, sur le bitume, en fait, très vite, il va aller beaucoup plus loin et il risque d'embraser un massif forestier entier. Donc on en appelle vraiment à la responsabilité de chacun. On s'arrête sur une aire d'autoroute, il y en a beaucoup, on fait une pause, on en profite et on jette ses mégots et ses autres déchets d'ailleurs dans une poubelle.
1: Des propos recueillis par Myriam Riahi, 25 000 cendriers de poche sont distribués pendant l'opération menée sur 10 aires d'autoroute dans le pays jusqu'au 4 août. L'Assemblée nationale a définitivement adopté la loi créant un droit à l'aide à mourir, le texte qui légalise

0: étapes aujourd'hui au programme du plat et 179 km entre le circuit de Magny-Cours à Nevers et Chalon-sur-Saône. Passez une très belle matinée.
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3: Bonjour à tous. Søren Verenskjold a frappé fort hier à Nevers. Le Norvégien s'impose dans un sprint serré, devançant tous les favoris. Et l'étape entre dans l'histoire. 50,91 km/h de moyenne, un record absolu pour une étape en ligne du Tour. Côté maillot jaune, rien ne bouge. Tadej Pogacar garde son avance de 3 minutes 36 sur Jonas Vingegaard, tandis que Remco Evenepoel reste en embuscade. Les Français Paul Sexa et Lenny Martinez, bien placés au général, devront s'accrocher. Aujourd'hui, direction Magny-Cours pour une 12e étape de 179 km vers Chalon-sur-Saône. Profil plat, terrain idéal pour les sprinteurs en quête de revanche. Demain, le Tour bascule vers Belfort avant un week-end explosif dans le Jura et les Alpes. La bataille pour le jaune entre Pogacar, Vingegaard et Evenepoel promet du lourd. Belle écoute.
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7: Le temps d'aujourd'hui, un ensoleillement altéré par des nuages pouvant aller jusqu'à l'orage en fin de journée et de pluie dans la soirée. Au lever du jour, le thermomètre affichera 18 degrés en général et jusqu'à 28 degrés. Les maximales varieront entre 31 et 35, mais dans une atmosphère orageuse. Vents variables et faibles avec quelques rafales pouvant aller à plus de 30 km/h par endroit. Il fera 33 degrés à Neuville et 32 à Combes-Saint-Mathurin-Léo-Bazel.
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1: Bonjour à tous, à la une de l'actualité. Après plusieurs jours de forte chaleur, une dégradation orageuse traverse la France. Météo France a placé 15 départements en vigilance orange aux orages, avec un risque de phénomène violent. Forte rafale de vent, grêle, pluie intense et forte activité électrique. En parallèle, 31 départements restent en vigilance orange canicule. La vigilance orage pourrait être étendue à d'autres territoires au cours de la journée. Emmanuel Macron se rend à Fontainebleau ce matin, où près de 950 pompiers restent mobilisés contre l'incendie. Le plus important feu jamais enregistré en Île-de-France. L'incendie est désormais fixé, mais pas encore éteint. Plus de 32 000 hectares ont déjà été ravagés par les flammes en France depuis le début de l'année. Un bilan supérieur à celui de toute la saison 2025. L'Iran affirme avoir frappé une base aérienne américaine en Jordanie avec des missiles balistiques. Les gardiens de la Révolution revendiquent aussi des tirs contre des sites militaires américains au Koweït et à Bahreïn. Téhéran présente ces attaques comme une riposte aux frappes américaines menées en Iran. Et puis en football, la finale de la Coupe du Monde opposera donc l'Argentine à l'Espagne dimanche. Et l'équipe de France affrontera l'Angleterre samedi pour la petite finale. Ce sera le dernier match du Didier Deschamps sur le banc des Bleus.
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3: Bonjour à tous! L'info du jour, côté mondial, l'Argentine se qualifie pour la finale après un renversement incroyable face à l'Angleterre. Menée 1-0 après l'ouverture du score d'Anthony Gordon à la 55e, les Argentins ont égalisé par Enzo Fernandez à la 85e, avant que Lautaro Martinez ne donne l'avantage à son équipe dans les arrêts de jeu sur une passe décisive de Lionel Messi. Cette victoire 2-1 à Atlanta envoie les champions en titre en finale, où ils affronteront l'Espagne dimanche à 21h. Heure française, au MetLife Stadium près de New York. Côté anglais, la défaite les envoie vers le match pour la 3e place, où ils retrouveront la France ce samedi à Miami. Le mondial marque une pause jusqu'à samedi avec ce choc France-Angleterre avant le grand rendez-vous final entre l'Espagne et l'Argentine. La suite à suivre, belle écoute.
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1: Beaucoup de pluie au programme aujourd'hui, principalement dans tout le centre, avec également des orages. Ça concerne aussi la

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1: Bonjour à tous, à la une de l'actualité. Après les incendies qui ont ravagé plus de 2000 hectares de forêt à Fontainebleau, Valérie Pécresse propose de lancer une grande initiative de régénération sur le modèle de la reconstruction de Notre-Dame de Paris. La présidente de la région Île-de-France souhaite mobiliser l'État, l'Office national des forêts, les associations environnementales, les pompiers et des mécènes pour restaurer cette forêt classée au patrimoine mondial de l'UNESCO. Emmanuel Macron est d'ailleurs sur place. L'Union syndicale de la magistrature critique les annonces du ministre de la Justice Gérald Darmanin sur le réexamen des plaintes pour violences sexuelles sur mineurs. Après l'examen de 85 047 plaintes, près de 1000 dossiers prioritaires ont été identifiés et 675 personnes ont été placées en détention. Mais les magistrats estiment que cette opération ne règle pas le problème de fond, car d'autres affaires auraient été mises en attente pour traiter ces dossiers en urgence. Et d'ailleurs, à Bordeaux, une enquête est ouverte après deux plaintes visant le directeur d'une école privée catholique. Il est soupçonné de viol et d'agression sexuelle sur deux enfants mineurs. Le chef d'établissement, déjà entendu en février après un premier signalement, a été suspendu provisoirement. L'organisme de gestion de l'école est également mis en cause pour un possible défaut de signalement. Les quatre fédérations syndicales des industries électriques et gazières menacent d'appeler à la grève si l'exécutif remet en cause le tarif agent. Vous savez, c'est cet avantage historique qui permet aux salariés et retraités du secteur de bénéficier d'une réduction sur leur facture d'électricité et de gaz. Julie Pierret.
2: Oui, et le gouvernement envisage de revoir cet avantage après une demande de mise en conformité formulée par la Cour des comptes. Une décision que les syndicats dénoncent comme une attaque contre leur statut et leurs acquis sociaux. La CFE-CGC Énergie a déjà déposé un préavis de grève à EDF à partir de mardi prochain. Une réunion intersyndicale est annoncée demain et ça pour décider des modalités d'une éventuelle mobilisation plus large. Les syndicats rappellent que cet avantage existe depuis la création du service public de l'énergie après la Seconde Guerre mondiale.
1: Merci Julie. Ils dénoncent un mauvais timing pendant les vacances alors que les agents sont fortement mobilisés face aux canicules, aux tempêtes ou encore aux feux de forêt. Et puis, c'est une pneumonie qui est à l'origine du décès de Sam Neill, l'acteur néo-zélandais connu pour son rôle du docteur Alan Grant dans Jurassic Park ou encore pour ses performances dans Possession. Il nous a quittés en début de semaine à l'âge de 78 ans. Son agent a précisé que sa mort était donc due à une pneumonie après un combat contre un lymphome dont il était en rémission. Une cérémonie privée sera organisée prochainement en Nouvelle-Zélande. Voilà pour l'essentiel de l'actualité. Bonne journée à tous.
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4: Bonjour à tous. Søren Verenskjold a frappé fort hier à Nevers. Le Norvégien s'impose dans un sprint serré, devançant tous les favoris. Et l'étape entre dans l'histoire, 50,5.

0: La bataille pour le jaune entre Pogacar, Vingegaard et Evenepoel promet du lourd. Belle écoute.
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4: Le temps d'aujourd'hui, un ensoleillement altéré par des nuages pouvant aller jusqu'à l'orage en fin de journée et de pluie dans la soirée. Au lever du jour, le thermomètre affichera 18 degrés en général et jusqu'à 28 degrés. Les maximales varieront entre 31 et 35, mais dans une atmosphère orageuse. Vents variables et faibles avec quelques rafales pouvant aller à plus de 30 km heure par endroit. Il fera 33 degrés à Neuville et 32 à Combes-Saint-Mathurin-Léo-Bazel.
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4: Bienvenue sur ACX, votre radio, toute l'actualité de vos sorties. C'est aujourd'hui en Xintrie, jusqu'à 12h30. Nous parcourrons Saint-Martin, La Méanne, Argentat, Plot dans le Cantal, Mercœur. Mais pour l'instant, nous partons à Saint-Privat, juste après ce titre, 100 000 à l'heure. Merci d'être avec nous sur ACX.
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0: Louise sur ACX, originaire de Périgueux, révélée sur Internet et après avoir décroché un contrat avec My Major Company, Tibbs sort son premier single en 2015, ce qui lui permet de se faire repérer par Louane, qui l'invitera à assurer les premières parties de sa tournée des Zénith. Tibbs sur ACX.
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0: Et cela se passe demain soir à Saint-Privat, ce vendredi 17 juillet, car le restaurant

0: L'hôtel de la Poste vous convie à un concert 100% rock des années 50, swing, gospel, Mississippi, rock'n'roll avec le groupe Rusty Wills à l'hôtel-restaurant de la Poste ce vendredi soir à Saint-Privat avec barbecue et bar sur place, concert des Rusty Wills.
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0: Et dans quelques instants, nous partons à Plot dans le Cantal avec Marie qui nous rejoindra pour nous parler du Festival international de guitare qui a lieu ce week-end.

0: Et oui, sur ACX, notre groupe parisien préféré, Indochine, la vie est belle. Et bonjour Marie, vous nous entraînez à Plot dans le Cantal pour le Festival International de Guitare qui a lieu ce week-end.
1: Du 16 au 19 juillet, Festival International de Guitare de Plot. Sabrina Delamare, vous êtes présidente de l'association qui organise. C'est la 5e édition. Qu'est-ce qui a donné l'impulsion pour créer ce festival?
2: C'est une impulsion familiale. J'ai deux enfants musiciens et quand nous sommes arrivés à Plot dans le Cantal il y a 6 ans, ils ont eu envie de créer un événement pour mettre en valeur le village.
1: Donc du 16 au 19 juillet, 4 jours autour de la guitare. En fait, ça commence dès le mercredi. Il y a une projection mercredi soir, c'est ça?
2: Mercredi soir, c'est un partenariat avec une association du secteur qui s'appelle le Ciné Club des Montagnes. L'année dernière, c'était une soirée autour du blues que nous avions organisée. Cette année, le mercredi 15 au soir, nous allons projeter le film R de Milos Forman et commencer à remonter le temps dans les années 70 en écoutant de la bonne musique.
1: Alors, il y a un gros stage qui dure 15 heures, qui commence aussi le mercredi, avec une restitution le samedi soir.
2: Il y a 2 stages organisés pendant le festival. Les stages démarrent le mercredi matin et se termine par un concert de restitution le samedi 18 à 19h. Il y a un stage écriture de chansons avec Coclair, un artiste d'histoire, et un stage sur l'improvisation avec Charles Soberman.
1: Pour ceux qui ne peuvent pas faire le stage, il y a des masterclass le vendredi 17 juillet à 17h et le dimanche 19 à 17h aussi.
2: Le vendredi 17, il y a une masterclass qui s'appelle Les rythmes brésiliens par Felipe Dourado, d'un groupe qui jouera la veille, le jeudi soir. Il vient nous expliquer tous les rythmes brésiliens et les instruments qui s'y rapportent. Et le dimanche 19, c'est Jean-Yves Debecker, qui est professeur au conservatoire d'Aurillac, qui vient nous parler de la guitare contemporaine, nous faire découvrir la guitare contemporaine.
1: Le 16, le 17, le 18 et le 19, il y a des concerts tous les jours dès 19h. Est-ce que c'est tout public? Est-ce qu'il faut s'inscrire? Comment ça se passe?
2: Le jeudi 16, le premier concert est à 18h30. C'est un concert jeune public qui s'appelle Voyage musical au Brésil pour les enfants. Ensuite, le jeudi 16, le deuxième concert est à 21h, Musique du Monde. Le groupe Canto do Sol, et là, c'est encore le Brésil qui sera à l'honneur. Ensuite, les vendredis 17, samedi 18, dimanche 19, il y a des concerts à 19h et à 21h tous les jours.
1: Et c'est vraiment pour tous les âges, parce que j'ai vu que c'était gratuit pour les moins de 12 ans.
2: Oui, ce sera la 5e édition et tous les ans, nous avons des enfants qui assistent même au concert du soir. Parfois, ils s'endorment même le long de la scène, comme ça commence à durer en longueur. Mais c'est vraiment une programmation tout public. Le but étant d'ouvrir les oreilles de tous, petits et grands. Et effectivement, suivant les styles de musique, les enfants sont plus ou moins intéressés, mais les enfants sont les bienvenus.
1: Et vous, Sabrina Delmar, qu'est-ce qui vous plaît le plus dans la programmation?
2: Son éclectisme. Je prends plaisir avec mon équipe à monter tous les ans une programmation variée pour qu'il y en ait pour tous les goûts et qu'on puisse venir découvrir même des styles de musique que l'on ne connaît pas. Et tout tourne toujours autour de la guitare, sous ses différents aspects et sous différents styles musicaux. Et c'est cette variété qui est intéressante pour tout le monde. Pour nous comme pour le public.
1: Du 16 au 19 juillet, Festival international de guitare de Plot. Buvette et restauration sur place. N'hésitez pas à vous inscrire. On trouve toutes les informations sur internet guitare de Plot.
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0: Et dans quelques minutes, l'agenda répondeur d'ACX avec l'AS Mercure pour un tournoi de foot.

0: Dans la musique, dans sa musique, les rythmes colombiens combinés avec le rock et la pop, Juanes sur ACX. En concert également mardi prochain, le 21 juillet à 20h, à la salle Piel, à la salle Piel, rue du Faubourg Saint-Honoré, à Paris 8e. Et puis maintenant, nous partons.
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2: Le samedi 1er août, l'Icemaker organise un tournoi de foot fixe à partir de 9h, avec restauration sur place toute la journée, suivi de son traditionnel méchoui à 20h. On vous attend tous motivés, en bonne détente et de bonne humeur.
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0: À Argentat-sur-Dordogne, c'est la foire à la brocante et vide-grenier dimanche 26 juillet à partir de 8h, place Joseph Faure, organisée par Argentat Animation. Comme chaque année, la foire à la brocante cohabite avec l'artisanat d'art et le vide-grenier des particuliers. 150 exposants, buvettes et petites restaurations sur place, accès gratuit. La place Joseph Faure d'Argentat-sur-Dordogne se transforme dimanche 26 juillet pour la foire à la brocante et de vide-grenier, toute la journée dès 8h avec Argentat Animation et en partenariat avec ACX. Et maintenant, Gisèle et Colette nous ont rejoints, commis agricole à Tudeil et puis la fête de la mobilette comme chaque année à Argentat-sur-Dordogne avec les pétarous.

0: chanteuse canadienne Charlotte Cardin sur ACX en concert ce soir à Brive.
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0: Merci d'avoir été avec nous. Merci à toute l'équipe de bénévoles d'ACX. Aujourd'hui en Xanthrie, c'est toute l'actualité de vos sorties. On se retrouve demain à partir de 12h. Bonne journée, bonne soirée et à bientôt sur ACX.

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3: Le temps d'aujourd'hui, un ensoleillement altéré par des nuages pouvant aller jusqu'à l'orage en fin de journée et de pluie dans la soirée. Au lever du jour, le thermomètre affichera 18 degrés en général et jusqu'à 28 degrés. Les maximales varieront entre 31 et 35, mais dans une atmosphère orageuse. Vents variables et faibles avec quelques rafales pouvant aller à plus de 30 km/h par endroit. Il fera 33 degrés à Neuville et 32 à Combes-Saint-Mathurin-Léo-Bazel.
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5: Bonjour à tous, à la une de l'actualité, après les incendies qui ont ravagé plus de 2000 hectares de forêt à Fontainebleau, Valérie Pécresse propose de lancer une grande initiative de régénération sur le modèle de la reconstruction de Notre-Dame de Paris. La présidente de la région Île-de-France souhaite mobiliser l'État, l'Office national des forêts, les associations environnementales, les pompiers et des mécènes pour restaurer cette forêt classée au patrimoine mondial de l'UNESCO. Emmanuel Macron est d'ailleurs sur place. L'Union syndicale de la magistrature critique les annonces du ministre de la Justice Gérald Darmanin sur le réexamen des plaintes pour violences sexuelles sur mineurs. Après l'examen de 85 047 plaintes, près de 1000 dossiers prioritaires ont été identifiés et 675 personnes ont été placées en détention. Mais les magistrats estiment que cette opération ne règle pas le problème de fond, car d'autres affaires auraient été mises en attente pour traiter ces dossiers en urgence. Et puis, c'est une pneumonie qui est à l'origine du décès de Sam Neill, l'acteur néo-zélandais connu pour son rôle du docteur Alan Grant dans Jurassic Park, ou encore pour ses performances dans Possession. Il nous a quittés en début de semaine à l'âge de 78 ans. Une cérémonie privée sera organisée prochainement en Nouvelle-Zélande.
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0: Saint-Martial-en-Trègue est une commune qui a la particularité d'avoir deux altitudes distinctes. Alors d'une part, au niveau du Doustre, au Gibanel, elle est à 186 mètres. Et d'autre part, en son point le plus élevé, elle est à 508 mètres, au lieu dit le Goutaillou. Cette commune est située en rive droite de la Dordogne d'un côté et de l'autre à l'ouest, baignée par le Doustre, affluent du fleuve. Le nom de cette commune fait référence, comme très souvent en Limousin, au tout premier évêque de Limoges, Saint-Martial, auquel est venue s'ajouter sa situation géographique entre les eaux du Doustre et de la Dordogne, donc Entraigue en occitan. Pendant la Révolution, elle s'est brièvement appelée Entraigue sans culotte, mais heureusement ce nom n'a pas fait date. On l'appelait aussi parfois, rarement d'ailleurs semble-t-il, depuis le XIVe siècle, Entraigue d'enfer, peut-être pour ses falaises à pic sur la Dordogne. Le château du Gibanel, aujourd'hui transformé en camping, était à l'origine constitué de deux tours reliées par la suite par un bâtiment central, deux tours bâties un peu à la manière de carbonnières ou de merles. Au sommet d'une de ces deux tours, une chapelle existait qui faisait du château une paroisse avec son propre prêtre, tout comme l'église du bourg. On sait peu de choses de cette chapelle du Gibanel, sinon qu'elle existait déjà au XIVe siècle. Ce château était autrefois si important qu'un dicton local disait « Selon noublé sur ce perdio, al Gibanel se Trobario. » En français, si la noblesse se perdait, au Gibanel, elle se trouverait. L'église du bourg, qui date des XIIIe et XIVe siècles, abrite aujourd'hui une cloche de 1713, classée monument historique, et une de ses deux châsses contient des os appartenant à Saint-Martial lui-même. L'école du village a fermé définitivement en 1964, et il existe aujourd'hui plusieurs chemins de randonnée pour découvrir les paysages à couper le souffle entre Doustre et Dordogne. Aujourd'hui, Saint-Martial-en-Trègue compte moins de 100 habitants, mais sa population est en augmentation.
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1: Bonjour à tous, à la une de l'actualité. Après les incendies qui ont ravagé plus de 2000 hectares de forêt à Fontainebleau, Valérie Pécresse propose de lancer une grande initiative de régénération sur le modèle de la reconstruction de Notre-Dame de Paris. La présidente de la région Île-de-France souhaite mobiliser l'État, l'Office national des forêts, les associations environnementales, les pompiers et des mécènes pour restaurer cette forêt classée au patrimoine mondial de l'UNESCO. Emmanuel Macron est d'ailleurs sur place. L'Union syndicale de la magistrature critique les annonces du ministre de la Justice Gérald Darmanin sur le réexamen des plaintes pour violences sexuelles sur mineurs. Après l'examen de 85 047 plaintes, près de 1000 dossiers prioritaires ont été identifiés et 675 personnes ont été placées en détention. Mais les magistrats estiment que cette opération ne règle pas le problème de fond, car d'autres affaires auraient été mises en attente pour traiter ces dossiers en urgence. Et d'ailleurs, à Bordeaux, une enquête est ouverte après deux plaintes visant le directeur d'une école privée catholique. Il est soupçonné de viol et d'agression sexuelle sur deux enfants mineurs. Le chef d'établissement, déjà entendu en février après un premier signalement, a été suspendu provisoirement. L'organisme de gestion de l'école est également mis en cause pour un possible défaut de signalement. Les quatre fédérations syndicales des industries électriques et gazières menacent d'appeler à la grève si l'exécutif remet en cause le tarif agent. Vous savez, c'est cet avantage historique qui permet aux salariés et retraités du secteur de bénéficier d'une réduction sur leur facture d'électricité et de gaz. Julie Pierret.
2: Oui, et le gouvernement envisage de revoir cet avantage après une demande de mise en conformité formulée par la Cour des comptes. Une décision que les syndicats dénoncent comme une attaque contre leur statut et leurs acquis sociaux. La CFE-CGC Énergie a déjà déposé un préavis de grève à EDF à partir de mardi prochain. Une réunion intersyndicale est annoncée demain et ça pour décider des modalités d'une éventuelle mobilisation plus large. Les syndicats rappellent que cet avantage existe depuis la création du service public de l'énergie après la Seconde Guerre mondiale.
1: Merci Julie. Ils dénoncent un mauvais timing pendant les vacances alors que les agents sont fortement mobilisés face aux canicules, aux tempêtes ou encore aux feux de forêt. Et puis, c'est une pneumonie qui est à l'origine du décès de Sam Neill, l'acteur néo-zélandais connu pour son rôle du docteur Alan Grant dans Jurassic Park ou encore pour ses performances dans Possession. Il nous a quittés en début de semaine à l'âge de 78 ans. Son agent a précisé que sa mort était donc due à une pneumonie après un combat contre un lymphome dont il était en rémission. Une cérémonie privée sera organisée prochainement en Nouvelle-Zélande. Voilà pour l'essentiel de l'actualité. Bonne journée à tous.
3: Merci. Prochain rendez-vous avec l'info dans une heure sur ACX.
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2: Voici ma sélection télé pour ce jeudi 16 juillet avec ce soir sur TF1, la série Zodiac avec Francis Huster. Sur France 2, N'oubliez pas les paroles, spécial secours populaire présenté par Nagui avec en invité Alice Paul, Artus, Elena Noguera, Nikos Aliagas, Camille Serre et Bruno Solo. Sur France 3, La Stagiaire avec Michel Bernier, série. Sur M6, Les Trois Mousquetaires, Milady avec François Civil, Romain Duris et Pio Marmaille. Ce soir sur W9, Y'a que la vérité qui compte, présenté par Pascal Bataille et Laurent Fontaine. Sur TMC, Secret Story, le Prime, télé-réalité en direct, présenté par Christophe Beaugrand. Sur TFX, Bandidas, avec Salma Hayek et Penelope Cruz, film. Sur T18, Soleil Rouge, film, avec Alain Delon. Sur Sister, Les Aventures de Tintin. Ce soir, Le Sceptre d'Autocar et Le Crabe aux Pinces d'Or. Enfin, sur RMC Story, le Big Deal, présenté par Vincent Lagaffe, spécial camping. Bon zapping!
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1: Bonjour à tous, à la une de l'actualité. Après les incendies qui ont ravagé plus de 2000 hectares de forêt à Fontainebleau, Valérie Pécresse propose de lancer une grande initiative de régénération sur le modèle de la reconstruction de Notre-Dame de Paris. La présidente de la région Île-de-France souhaite mobiliser l'État, l'Office national des forêts, les associations environnementales, les pompiers et des mécènes pour restaurer cette forêt classée au patrimoine mondial de l'UNESCO. Emmanuel Macron est d'ailleurs sur place. L'Union syndicale de la magistrature critique les annonces du ministre de la Justice Gérald Darmanin sur le réexamen des plaintes pour violences sexuelles sur mineurs. Après l'examen de 85 047 plaintes, près de 1000 dossiers prioritaires ont été identifiés et 675 personnes ont été placées en détention. Mais les magistrats estiment que cette opération ne règle pas le problème de fond, car d'autres affaires auraient été mises en attente pour traiter ces dossiers en urgence. Et puis, c'est une pneumonie qui est à l'origine du décès de Sam Neill, l'acteur néo-zélandais connu pour son rôle du docteur Alan Grant dans Jurassic Park, ou encore pour ses performances dans Possession. Il nous a quittés en début de semaine à l'âge de 78 ans. Une cérémonie privée sera organisée prochainement en Nouvelle-Zélande.
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1: Bonjour à tous, l'essentiel de l'actualité, rebondissement dans l'affaire Jubilard. Des ossements possiblement humains ont été retrouvés aujourd'hui lors de fouilles réalisées près de Cagnac-les-Mines dans le Tarn. Les recherches ont été menées sur les indications de Cédric Jubilard. Des analyses doivent désormais déterminer si ces restes sont bien ceux de Delphine, disparue en décembre 2020. Emmanuel Macron était à Fontainebleau ce matin où plus de 2000 hectares de forêt ont brûlé. Le chef de l'État a annoncé la création d'un guichet unique pour financer la restauration de la forêt. Il réaffirme une tolérance zéro contre les incendiaires. La pétition contre la présomption d'usage légitime des armes à feu par les forces de l'ordre a recueilli 656 000 signatures. Elle sera examinée le 21 septembre en commission des lois de l'Assemblée nationale. Les députés devront se prononcer sur la recevabilité du projet. Le texte déjà adopté à l'Assemblée doit encore être étudié par le Sénat. Enfin, les salles obscures ont fait le plein au mois de juin. Selon le Centre national du cinéma, la fréquentation a augmenté de 14,6% sur un an avec plus de 13 millions d'entrées. Une hausse expliquée notamment par le succès de la fête du cinéma et de plusieurs films comme Toy Story 5 ou Sur la piste du marsupilami.
2: C'est la fin de ce flash. Prochain rendez-vous avec l'info dans une heure. Merci d'être avec nous sur ACX.
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1: Un temps toujours très contrasté demain, du soleil au programme en matinée avec pas mal de nuages dans tout le pays et même des averses entre le Grand Est et l'Auvergne-Rhône-Alpes. Et ça se dégrade dans l'après-midi avec de fortes pluies et des orages sur une large moitié Est, mais aussi dans le centre-Val de Loire jusqu'au Hauts-de-France. Les températures demain matin, 20 degrés à Rennes, 21 degrés à Metz, 22 à Lille et à Paris, 24 degrés à Lyon, 25 à La Rochelle, 29 à Montpellier, 30 à Marseille. Demain après-midi, il fera entre 23 et 36 degrés.
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0: Du 1er mai au 31 juillet, le PETR Vallée-Dordogne-Corrézienne organise un témoignage photographique. Catherine Tessier, vous êtes chargée de mission patrimoine. Comment est venue cette idée de témoignage ?
1: On souhaitait impliquer les habitants du territoire sur la question du patrimoine, mais de façon sensible et un peu plus personnelle. Et donc, on s'est dit que c'était une bonne façon de partager des lieux, des moments qui nous touchent, chacun d'entre nous, habitants du territoire, à travers une photographie.
0: Le thème choisi, c'est un territoire préservé et vivant. Comment est-ce qu'on participe ? J'ai vu qu'il y a deux catégories.
1: Oui, on a voulu aussi proposer une catégorie jeune public, en fait, pour les collégiens et les lycéens du territoire, et puis une catégorie adulte, donc au-delà de 18 ans. Et pour participer, il y a un formulaire à remplir qu'on trouve sur notre site internet vallée-dordogne.org/regard au pluriel. Donc là, on arrive sur la page qui présente un peu le projet et on peut remplir le formulaire et proposer sa photographie à partir de cette page.
0: Une photographie par personne, si j'ai bien lu la notice. C'est ça. La finalité de ces témoignages, c'est une exposition itinérante. Quand est-ce qu'on peut s'attendre à la découvrir ?
1: Alors, les photographies seront utilisées de deux manières, évidemment avec l'accord des photographes. Ce projet, il est porté en partenariat avec l'Office du tourisme Vallée de la Dordogne et les deux communautés de communes, Midi-Corrézien et Xaintrie-Val-Dordogne. Donc, on pourra utiliser ces photos sur nos différents supports, notamment les sites internet, pour valoriser le patrimoine et le territoire avec les photos des habitants. Et effectivement, on proposera une exposition itinérante à partir du mois de septembre. Les lieux sont encore à définir, mais voilà, l'objectif, c'est aussi de pouvoir faire circuler ces photographies sur le territoire et les donner à voir à tout le monde.
0: Et vous, Catherine Tessier, qu'est-ce qui vous plaît le plus dans ce projet ?
1: Ce qui m'intéresse et qui me parle, c'est justement de créer un lien avec les habitants du territoire. C'est vrai que quand on est une structure publique, administrative, on a l'habitude de travailler avec des collègues techniciens. On travaille aussi avec des élus, qui, toutes ces personnes étant bien sûr des habitants du territoire. Mais pour toucher un public plus large, voilà, j'ai trouvé que c'était une jolie façon assez sensible d'entrer en contact avec. Évidemment, il faut avoir un intérêt pour la photographie, mais c'est pas du tout, on n'attend pas du tout des photographies de professionnels, hein, c'est plutôt vraiment un ressenti et une envie de partager quelque chose qui nous touche.
0: Et oui, un regard. Le titre est bien
1: Exactement.
0: Choisi.
1: Exactement. Voilà, c'est ça.
0: Donc c'est du 1er mai au 31 juillet, le PETR Vallée Dordogne-Corrézienne organise un témoignage photographique. Il suffit de vous rendre sur le site internet du PETR pour vous inscrire et y participer.

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1: Bonjour à tous, l'essentiel de l'actualité, rebondissement dans l'affaire Jubilard. Des ossements possiblement humains ont été retrouvés aujourd'hui lors de fouilles réalisées près de Cagnac-les-Mines dans le Tarn. Les recherches ont été menées sur les indications de Cédric Jubilard. Des analyses doivent désormais déterminer si ces restes sont bien ceux de Delphine, disparue en décembre 2020. Emmanuel Macron était à Fontainebleau ce matin où plus de 2000 hectares de forêt ont brûlé. Le chef de l'État a annoncé la création d'un guichet unique pour financer la restauration de la forêt. Il réaffirme une tolérance zéro contre les incendiaires. La pétition contre la présomption d'usage légitime des armes à feu par les forces de l'ordre a recueilli 656 000 signatures. Elle sera examinée le 21 septembre en commission des lois de l'Assemblée nationale. Les députés devront se prononcer sur la recevabilité du projet. Le texte déjà adopté à l'Assemblée doit encore être étudié par le Sénat. Enfin, les salles obscures ont fait le plein au mois de juin. Selon le Centre national du cinéma, la fréquentation a augmenté de 14,6% sur un an avec plus de 13 millions d'entrées. Une hausse expliquée notamment par le succès de la fête du cinéma et de plusieurs films comme Toy Story 5 ou Sur la piste du marsupilami.
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1: Un temps toujours très contrasté demain, du soleil au programme en matinée avec pas mal de nuages dans tout le pays et même des averses entre le Grand Est et l'Auvergne-Rhône-Alpes. Et ça se dégrade dans l'après-midi avec de fortes pluies et des orages sur une large moitié Est, mais aussi dans le centre-Val de Loire jusqu'au Hauts-de-France. Les températures demain matin, 20 degrés à Rennes, 21 degrés à Metz, 22 à Lille et à Paris, 24 degrés à Lyon, 25 à La Rochelle, 29 à Montpellier, 30 à Marseille. Demain après-midi, il fera entre 23 et 36 degrés.
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1: Bonsoir à tous. À la une de l'actualité, une information judiciaire est ouverte pour déterminer les causes exactes du feu de la forêt de Fontainebleau qui a démarré le 12 juillet. Le gérant d'une entreprise de travaux et deux ouvriers sont présentés à un juge d'instruction. Des étincelles provoquées par une disqueuse lors d'un chantier sur l'autoroute A6 auraient embrasé la végétation avant de se propager vers la forêt. Et justement, Emmanuel Macron était en déplacement dans la forêt de Fontainebleau ce midi. Le président a salué l'engagement des pompiers et rappelé que la France n'avait jamais connu autant de départs de feu depuis la fin de la Seconde Guerre mondiale. Il promet une tolérance zéro contre les auteurs d'incendies.
2: Je veux que le message soit clair pour tout le monde. On a déjà des gens qui ont été appréhendés, mais rien ne sera lâché. Non mais je veux que le message soit clair ici comme partout en France. Il n'y aura aucune tolérance et nous serons intraitables. Parce que ce sont des vies qui sont mises en danger, parce que c'est évidemment notre territoire national qui est attaqué à chaque fois qu'un feu se déclenche.
1: Voilà Emmanuel Macron tout à l'heure en forêt de Fontainebleau. L'inspection générale de la justice dénonce un manque de moyens et des délais excessifs dans une précédente enquête visant Jérôme Barilla. Le rapport souligne notamment que l'audition de la victime n'avait pas été réalisée selon les recommandations ministérielles, faute de moyens au commissariat de Béthune. Jérôme Barilla a été mis en examen pour le viol et le meurtre de Liana. Plus de 126 000 candidats sont encore en attente d'une proposition sur Parcoursup, un chiffre jugé inacceptable par le ministre de l'Éducation, Édouard Geffray. Il assure quand même que tout est fait pour trouver une place à chacun. La phase complémentaire se poursuit jusqu'au 10 septembre. Une plainte contre X a été déposée auprès du parquet national financier concernant la reconversion de l'ancien site Michelin de Jouer-les-Tours. L'association AC Anticorruption soupçonne une entente entre plusieurs acteurs publics et privés pour minimiser la pollution des sols et éviter jusqu'à 15 millions d'euros de dépollution. Le PNF confirme avoir reçu la plainte. Il indique qu'elle est actuellement en cours d'analyse. 8 ans après l'effondrement du pont Morandi à Gênes, la justice italienne a rendu son verdict. L'ancien directeur général de la société gestionnaire de l'autoroute a été condamné à 12 ans de prison pour négligence et homicide involontaire. Le drame survenu en août 2018 avait fait 43 morts après l'effondrement d'une portion du viaduc. Enfin, Louise et Gabriel sont les prénoms les plus donnés en France en 2025. Chez les filles, pas de changement sur un an. Louise devance Jade et Ambre. Et chez les garçons, Gabriel reste en tête juste devant Noah et Léo entre dans le trio de tête. Voilà pour l'actualité. Bonne fin de journée à tous.
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3: Les orages risqueront d'éclater ce soir avec pluie encore possible le reste de la nuit. Puis progressivement, au fil de la matinée de demain, les nuages se disperseront, laissant la place à un grand soleil. Côté température, elles baisseront jusqu'à 17 degrés dans la nuit. Le thermomètre, lui, ne dépassera pas 30 degrés dans l'après-midi. En Xaintrie, vent soutenu d'ouest-sud-ouest, il fera 29 degrés à Argentat-sur-Dordogne, ainsi qu'à Mercœur.
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1: Bonsoir à tous. L'essentiel de l'actualité, une information judiciaire est ouverte pour déterminer les causes exactes du feu de la forêt de Fontainebleau qui a démarré le 12 juillet. Le gérant d'une entreprise de travaux et deux ouvriers sont présentés à un juge d'instruction. Des étincelles provoquées par une disqueuse lors d'un chantier sur l'autoroute A6 auraient embrasé la végétation avant de se propager vers la forêt. Plus de 126 000 candidats sont encore en attente d'une proposition sur Parcoursup, un chiffre jugé inacceptable par le ministre de l'Éducation, Édouard Geffray. Il assure quand même que tout est fait pour trouver une place à chacun. La phase complémentaire se poursuit jusqu'au 10 septembre. Une plainte contre X a été déposée auprès du parquet national financier concernant la reconversion de l'ancien site Michelin de Jouer-les-Tours. L'association AC Anticorruption soupçonne une entente entre plusieurs acteurs publics et privés pour minimiser la pollution des sols et éviter jusqu'à 15 millions d'euros de dépollution. Le PNF confirme avoir reçu la plainte. Il indique qu'elle est actuellement en cours d'analyse. Enfin, Louise et Gabrielle sont les prénoms les plus donnés en France en 2025. Chez les filles, pas de changement sur un an. Louise devance Jade et Ambre. Et chez les garçons, Gabrielle reste en tête juste devant Noah et Léo entre dans le trio de tête.
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4: Dans une ferme du Poitou, un coq émet une pendule. 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
1: Bonsoir à tous, à la une de l'actualité. Une information judiciaire est ouverte pour déterminer les causes exactes du feu de la forêt de Fontainebleau qui a démarré le 12 juillet. Le gérant d'une entreprise de travaux et deux ouvriers sont présentés à un juge d'instruction. Des étincelles provoquées par une disqueuse lors d'un chantier sur l'autoroute A6 auraient embrasé la végétation avant de se propager vers la forêt. Et justement, Emmanuel Macron était en déplacement dans la forêt de Fontainebleau ce midi. Le président a salué l'engagement des pompiers et rappelé que la France n'avait jamais connu autant de départs de feu depuis la fin de la Seconde Guerre mondiale. Il promet une tolérance zéro contre les auteurs d'incendies.
2: Je veux que le message soit clair pour tout le monde. On a déjà des gens qui ont été appréhendés, mais rien ne sera lâché. Non mais je veux que le message soit clair ici comme partout en France. Il n'y aura aucune tolérance et nous serons intraitables. Parce que ce sont des vies qui sont mises en danger, parce que c'est évidemment notre territoire national qui est attaqué à chaque fois qu'un feu se déclenche.
1: Voilà Emmanuel Macron, tout à l'heure en forêt de Fontainebleau. L'inspection générale de la justice dénonce un manque de moyens et des délais excessifs dans une précédente enquête visant Jérôme Barilla. Le rapport souligne notamment que l'audition de la victime n'avait pas été réalisée selon les recommandations ministérielles, faute de moyens au commissariat de Béthune. Jérôme Barilla a été mis en examen pour le viol et le meurtre de Liana. Plus de 126 000 candidats sont encore en attente d'une proposition sur Parcoursup, un chiffre jugé inacceptable par le ministre de l'Éducation, Édouard Geffray. Il assure quand même que tout est fait pour trouver une place à chacun. La phase complémentaire se poursuit jusqu'au 10 septembre. Une plainte contre X a été déposée auprès du parquet national financier concernant la reconversion de l'ancien site Michelin de Jouer-les-Tours. L'association AC Anticorruption soupçonne une entente entre plusieurs acteurs publics et privés pour minimiser la pollution des sols et éviter jusqu'à 15 millions d'euros de dépollution. Le PNF confirme avoir reçu la plainte. Il indique qu'elle est actuellement en cours d'analyse. 8 ans après l'effondrement du pont Morandi à Gênes, la justice italienne a rendu son verdict. L'ancien directeur général de la société gestionnaire de l'autoroute a été condamné à 12 ans de prison pour négligence et homicide involontaire. Le drame survenu en août 2018 avait fait 43 morts après l'effondrement d'une portion du viaduc. Enfin, Louise et Gabrielle sont les prénoms les plus donnés en France en 2025. Chez les filles, pas de changement sur un an. Louise devance Jade et Ambre. Et chez les garçons, Gabrielle reste en tête juste devant Noah et Léo entre dans le trio de tête. Voilà pour l'actualité. Bonne fin de journée à tous.
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3: Les orages risqueront d'éclater ce soir avec pluie encore possible le reste de la nuit. Puis progressivement, au fil de la matinée de demain, les nuages se disperseront, laissant la place à un grand soleil. Côté température, elles baisseront jusqu'à 17 degrés dans la nuit. Le thermomètre, lui, ne dépassera pas 30 degrés dans l'après-midi. En Xaintrie, vent soutenu d'ouest-sud-ouest, il fera 29 degrés à Argentat-sur-Dordogne, ainsi qu'à Mercœur.
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3: Bienvenue sur ACX, votre radio, toute l'actualité de vos sorties. C'est aujourd'hui en Xaintrie, jusqu'à 12h30, nous parcourrons Saint-Martin-la-Méanne, Argentat, Plot dans le Cantal, Mercœur. Mais pour l'instant, nous partons à Saint-Privat, juste après ce titre, 100 000 à l'heure. Merci d'être avec nous sur ACX.
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0: Gibbs sur ACX, originaire de Périgueux, révélé sur Internet et après avoir décroché un contrat avec My Major Company, Tibbs sort son premier single en 2015, ce qui lui permet de se faire repérer par Louane, qui l'invitera à assurer les premières parties de sa tournée des Zénith. Tibbs sur ACX.
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0: Et cela se passe demain soir à Saint-Privat, ce vendredi 17 juillet, car le restaurant de l'Hôtel de la Poste vous convie à un concert 100% rock des années 50, swing, gospel, Mississippi, rock'n'roll, avec le groupe Rusty Wills à l'Hôtel-Restaurant de la Poste ce vendredi soir à Saint-Privat, avec barbecue et bar sur place, concert des Rusty Wills.
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0: Et dans quelques instants, nous partons à Plot dans le Cantal avec Marie qui nous rejoindra pour nous parler du Festival international de guitare qui a lieu ce week-end.

0: Et oui, sur ACX, notre groupe parisien préféré, Indochine, la vie est belle. Et bonjour Marie, vous nous entraînez à Plot dans le Cantal pour le Festival International de Guitare qui a lieu ce week-end.
1: Du 16 au 19 juillet, Festival International de Guitare de Plot. Sabrina Delamare, vous êtes présidente de l'association qui organise. C'est la 5e édition. Qu'est-ce qui a donné l'impulsion pour créer ce festival?
2: C'est une impulsion familiale. J'ai 2 enfants musiciens. Et quand nous sommes arrivés à Plot dans le Comtal il y a 6 ans, ils ont eu envie de créer un événement pour mettre en valeur le village.
1: Donc du 16 au 19 juillet, 4 jours autour de la guitare. En fait, ça commence dès le mercredi. Il y a une projection mercredi soir, c'est ça?
2: Mercredi soir, c'est un partenariat avec une association du secteur qui s'appelle le Ciné Club des Montagnes. L'année dernière, c'était une soirée autour du blues que nous avions organisée. Cette année, le mercredi 15 au soir, nous allons projeter le film Air de Milos Forman et commencer à remonter le temps dans les années 70 en écoutant de la bonne musique.
1: Alors, il y a un gros stage qui dure 15 heures, qui commence aussi le mercredi, avec une restitution le samedi soir.
2: Il y a 2 stages organisés pendant le festival. Les stages démarrent le mercredi matin et se termine par un concert de restitution le samedi 18 à 19h. Il y a un stage écriture de chansons avec Cochlair, un artiste d'histoire, et un stage sur l'improvisation avec Charles Soberman.
1: Pour ceux qui ne peuvent pas faire le stage, il y a des masterclass le vendredi 17 juillet à 17h et le dimanche 19 à 17h aussi.
2: Le vendredi 17, il y a une masterclass qui s'appelle « Les rythmes brésiliens » par Felipe Dourado, un groupe qui jouera la veille, le jeudi soir. Il vient nous expliquer tous les rythmes brésiliens et les instruments qui s'y rapportent. Et le dimanche 19, c'est Jean-Yves Debecker, qui est professeur au conservatoire d'Aurillac, qui vient nous parler de la guitare contemporaine, nous faire découvrir la guitare contemporaine.
1: Le 16, le 17, le 18 et le 19, il y a des concerts tous les jours dès 19h. Est-ce que c'est tout public? Est-ce qu'il faut s'inscrire? Comment ça se passe?
2: Le jeudi 16, le premier concert est à 18h30. C'est un concert jeune public qui s'appelle Voyage au musical au Brésil pour les enfants. Ensuite, le jeudi 16, le deuxième concert est à 21h, Musique du Monde. Le groupe Canto do Sol est là, c'est encore le Brésil qui sera à l'honneur. Ensuite, les vendredis 17, samedi 18, dimanche 19, il y a des concerts à 19h et à 21h tous les jours.
1: Et c'est vraiment pour tous les âges, parce que j'ai vu que c'était gratuit pour les moins de 12 ans.
2: Oui, ce sera la 5e édition et tous les ans, nous avons des enfants qui assistent même au concert du soir. Parfois, ils s'endorment même le long de la scène, comme ça commence à durer en longueur. Mais c'est vraiment une programmation tout public. Le but étant d'ouvrir les oreilles de tous, petits et grands. Et effectivement, suivant les styles de musique, les enfants sont plus ou moins intéressés, mais les enfants sont les bienvenus.
1: Et vous, Sabrina Delmar, qu'est-ce qui vous plaît le plus dans la programmation?
2: Son éclectisme. Je prends plaisir avec mon équipe à monter tous les ans une programmation variée pour qu'il y en ait pour tous les goûts et qu'on puisse venir découvrir même des styles de musique que l'on ne connaît pas. Et tout tourne toujours autour de la guitare, sous ses différents aspects et sous différents styles musicaux. Et c'est cette variété qui est intéressante pour tout le monde. Pour nous comme pour le public.
1: Du 16 au 19 juillet, Festival international de guitare de Plot. Buvette et restauration sur place. N'hésitez pas à vous inscrire. On trouve toutes les informations sur internet guitare de Plot.
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0: Et dans quelques minutes, l'agenda répondeur d'ACX avec l'AS Mercœur pour un tournoi de foot.

0: dans sa musique les rythmes colombiens combinés avec le rock et la pop. Juanes sur ACX en concert également mardi prochain, le 21 juillet à 20h à la salle Pleyel, rue du Faubourg Saint-Honoré à Paris 8e.
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2: Le samedi 1er août, l'Icemaker organise un tournoi de foot fixe à partir de 9h, avec restauration sur place toute la journée, suivi de son traditionnel méchoui à 20h. On vous attend tous motivés, en bonne détente et de bonne humeur.
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0: À Argentat-sur-Dordogne, c'est la foire à la brocante à Vide-Grenier dimanche 26 juillet à partir de 8h, place Joseph Faure, organisée par Argentat Animation. Comme chaque année, la foire à la brocante cohabite avec l'artisanat d'art et le vide-grenier des particuliers. 150 exposants, buvettes et petites restaurations sur place, accès gratuit. La place Joseph Faure d'Argentat-sur-Dordogne se transforme dimanche 26 juillet pour la foire à la brocante et de vide-grenier, toute la journée dès 8h avec Argentat Animation et en partenariat avec ACX. Et maintenant, Gisèle et Colette nous ont rejoints. Comice agricole à Tudeil et puis la fête de la mobilette comme chaque année à Argentat-sur-Dordogne avec les pétarous.

0: chanteuse canadienne Charlotte Cardin sur ACX en concert ce soir à Brive.
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0: Salut Gisèle, vous nous entraînez à Tudeil.
2: Tudeil, le samedi 18 juillet, grange de veaux, comice agricole. Animation, présentation d'animaux, de matériel agricole, jeux pour enfants, buvette et restauration sur place. 8h30, tête de veau. 12h, repas. Pour toute info, acx-19.fr. À Tudeil, le samedi 18 juillet, comice agricole.
0: Salut Colette, c'est la fête de la mobilette avec les Pétarous ce week-end, place Joseph Faure.
3: Les Pétarous d'Argentat organisent le 18 juillet à Argentat-sur-Dordogne la fête de la mobilette. À partir de 9h et sur réservation, venez déguster la tête de veau pour commencer bien la journée, puis découvrir l'exposition de mobilette avec possibilité de balade. Restauration sur place, bandas et bal gratuit pour finir la soirée. Alors pour passer une belle journée, une belle soirée dans une bonne ambiance conviviale, et gagner une mobilette, les Pétarous d'Argentat vous donnent rendez-vous le 18 juillet 2026 pour la fête de la mobilette. Plus d'infos sur acx-19.fr.
0: Merci d'avoir été avec nous. Merci à toute l'équipe de bénévoles d'ACX. Aujourd'hui en Xantrie, c'est toute l'actualité de vos sorties. On se retrouve demain à partir de 12h. Bonne journée, bonne soirée et à bientôt sur ACX.

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2: Un temps toujours très contrasté demain, du soleil au programme en matinée avec pas mal de nuages dans tout le pays et même des averses entre le Grand Est et l'Auvergne-Rhône-Alpes. Et ça se dégrade dans l'après-midi avec de fortes pluies et des orages sur une large moitié Est, mais aussi dans le centre-Val de Loire jusqu'au Hauts-de-France. Les températures demain matin, 20 degrés à Rennes, 21 degrés à Metz, 22 à Lille et à Paris, 24 degrés à Lyon, 25 à La Rochelle, 29 à Montpellier, 30 à Marseille. Demain après-midi, il fera entre 23 et 36 degrés.
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2: Bonsoir à tous, l'essentiel de l'actualité. Une information judiciaire est ouverte pour déterminer les causes exactes du feu de la forêt de Fontainebleau qui a démarré le 12 juillet. Le gérant d'une entreprise de travaux et deux ouvriers sont présentés à un juge d'instruction. Des étincelles provoquées par une disqueuse lors d'un chantier sur l'autoroute A6 auraient embrasé la végétation avant de se propager vers la forêt. Plus de 126 000 candidats sont encore en attente d'une proposition sur Parcoursup, un chiffre jugé inacceptable par le ministre de l'Éducation, Édouard Geffray. Il assure quand même que tout est fait pour trouver une place à chacun. La phase complémentaire se poursuit jusqu'au 10 septembre. Une plainte contre X a été déposée auprès du parquet national financier concernant la reconversion de l'ancien site Michelin de Jouer-les-Tours. L'association AC Anticorruption soupçonne une entente entre plusieurs acteurs publics et privés pour minimiser la pollution des sols et éviter jusqu'à 15 millions d'euros de dépollution. Le PNF confirme avoir reçu la plainte. Il indique qu'elle est actuellement en cours d'analyse. Enfin, Louise et Gabrielle sont les prénoms les plus donnés en France en 2025. Chez les filles, pas de changement sur un an. Louise devance Jade et Ambre. Et chez les garçons, Gabriel reste en tête juste devant Noah et Léo entre dans le trio de tête.
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1: L'essentiel de l'actualité, l'enquête avance sur l'origine de l'incendie de Fontainebleau. Le parquet demande la mise en examen de la société Aximum, de son gérant et de deux ouvriers. Selon les premiers éléments, des étincelles provoquées par une disqueuse thermique lors de travaux sur l'autoroute A8 auraient embrasé la végétation avant que le feu ne se propage vers la forêt. Près de 2000 hectares sont partis en fumée. La consommation d'électricité repart à la hausse en France, plus 1% au premier semestre. Dans le même temps, la production a augmenté de 4,6% grâce au nucléaire, à l'éolien et au solaire. Résultat, l'électricité française est désormais décarbonée à 95% et les exportations ont rapporté plus de 3 milliards d'euros sur les 6 premiers mois de l'année. Par ailleurs, la Commission de régulation de l'énergie propose une hausse de 2,5% des tarifs réglementés de l'électricité au 1er août. Pour un foyer moyen, ça représenterait environ 26 euros de plus par an. Près de 20 millions de clients sont concernés. Enfin, en cyclisme, le Belge Tim Merlier remporte la 12e étape du Tour de France entre Nevers-Magny-Cours et Chalon-sur-Saône. Le coureur s'impose devant le Néerlandais Olaf Kooi et son compatriote Jasper Philipsen. Tadej Pogacar conserve le maillot jaune.
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3: Bonsoir à tous. L'Argentine est en finale après avoir renversé l'Angleterre 2-1 hier soir à Atlanta. Menée par un but d'Anthony Gordon à la 55e minute, les champions du monde en titre ont réagi en fin de match. Enzo Fernandez a égalisé à la 85e, puis Lautaro Martinez a scellé la victoire dans les arrêts de jeu, chaque fois sur une passe décisive de Lionel Messi. Ils affronteront l'Espagne dimanche à 21h au MetLife Stadium près de New York. L'Angleterre, elle, devra se contenter du match pour la troisième place. Ce samedi à Miami à 23h, les Bleus, privés de William Saliba blessé contre l'Espagne et avec Driss Samba incertain après une douleur à l'entraînement, défieront les Anglais pour le bronze. La suite à suivre, dès l'écoute.
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3: Les orages risqueront d'éclater ce soir avec pluie encore possible le reste de la nuit. Puis progressivement, au fil de la matinée de demain, les nuages se disperseront, laissant la place à un grand soleil. Côté température, elles baisseront jusqu'à 17 degrés dans la nuit. Le thermomètre, lui, ne dépassera pas 30 degrés dans l'après-midi. En Xaintrie, vent soutenu d'ouest-sud-ouest, il fera 29 degrés à Argentat-sur-Dordogne, ainsi qu'à Mercœur.
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1: Bonsoir, nous vivons une situation de sécheresse exceptionnelle par sa précocité avec près d'un mois d'avance selon la ministre de la Transition écologique Monique Barbu. Actuellement, 99 départements connaissent pour tout ou partie des restrictions d'eau dont 45 sont placés au niveau de crise. L'incendie de Die dans la Drôme est fixé. Le feu qui s'est déclaré il y a près de deux semaines dans le massif de Justin a parcouru au total 4400 hectares. Il n'a pas fait de victimes à part quelques blessés légers parmi les sapeurs-pompiers. Les habitations ont pu être sauvées. Par ailleurs, deux suspects soupçonnés d'être à l'origine de départs de feux qui ont ravagé une partie de la forêt de Fontainebleau depuis dimanche ont été mis en examen. Les mis en cause, tous deux âgés de 18 ans, n'ont pas de lien entre eux. Ils ont reconnu leur implication volontaire au cours de leur garde à vue. Dans une interview accordée aux Parisiens, le ministre de l'Éducation nationale, Édouard Geffrey, a indiqué que ses services ont recensé cette année 88 000 signalements de faits de violence sur des mineurs, dont 37 000 ont été transmis à la justice, soit une augmentation de 19% par rapport à l'an dernier. Pour le ministre, cette augmentation est liée à l'application dans les établissements scolaires de l'éducation à la vie affective et à la sexualité. Aucun signe d'accalmie entre l'Iran et les États-Unis depuis la reprise du conflit au Moyen-Orient le 7 juillet dernier. Les États-Unis ont frappé des installations militaires iraniennes jusque tard dans la nuit de ce mercredi à jeudi, tandis que Téhéran a répliqué en visant des sites américains dans les pays voisins. C'est la fin de ce flash, une très bonne journée à notre écoute.

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4: La chanson Tahiti de Kenvi a rythmé l'été 2020 sur les radios françaises.

0: Qu'est-ce que c'est l'été? C'est la saison de la chaleur et des orages. La saison où les écoliers peuvent se reposer. ACX vous souhaite un bon été.
1: Vamos a la playa est sorti sous le label EMI Musique en 1999 et était redécouvert par la chanteuse néerlandaise Lona en 2010.

Sorti en 1988, premier single de l'album Là, on retrouve les Négresses Vertes avec leur tube ensoleillé Voilà l'été!

0: 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C'est le moment de se reposer, profiter et de se ressourcer. 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
0: Maintenant, vous allez écouter Summertime de Matthew, sorti en août 2025 sur ACX.

0: 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C'était la playlist de l'été des enfants sur ACX, réalisée par nos stagiaires Kiama, Anaël, Oyana, Maëlys, Ritali et Caroline. Si vous aussi vous avez envie de participer à votre radio locale, contactez-nous sur info@acx-19.fr. info@acx-19.fr ou bien passez nous voir dans nos locaux à la mairie annexe d'Argentat, tous les matins dès la rentrée de septembre.
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0: Bonsoir Robert.
1: Bonsoir Marie.
0: Nous sommes jeudi soir, il est 20h30, c'est l'heure des boutons de nacre. Qu'est-ce que vous avez à nous proposer ce soir Robert?
1: Alors aujourd'hui, ce soir nous partons dans le Grand Est avec une incursion chez nos amis belges du côté de Charleroi, avec une septucle championne d'Europe, Sylviane Mercier, et trois extraits de ses nombreux CD, Vous avez dit Musette. Et à nouveau chez nous, dans les Ardennes, avec le grand orchestre de Damien Berezinski, champion du piano à bretelles, et six musiciens, il nous propose Une nuit de samba et Montagne d'Italie, une valse. Voilà le programme de ce soir.
0: Merci Robert, à demain.
1: À demain Marie.
0: Alors, les boutons de nacre sur ACX.
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1: Nous quittons la Bourgogne-Franche-Comté pour la région du Grand Est, avec un passage en Belgique du côté de Charleroi, avec Sylviane Mercier, qui a représenté son pays en 2023 au Grand Festival d'accordéon de Chambéry. Sept fois championne d'Europe de 1985 à 1991, et a participé à de nombreuses émissions de télé, FR3, RTL, TV1 et bien d'autres. De l'un de ses CD, Vous avez dit Musette, nous écoutons Morena de mi copla, un passo doble, puis Lieida, un boléro. Et Sylviane Valls, Madame Sylviane Mercier.

Nous restons dans le Grand Est, dans le département des Ardennes, limite Belgique, à Charleville-Mézières, lui aussi a représenté sa région en 2023 à Chambéry. Il s'agit de Damien Berezinski, un super virtuose de l'instrument, à la tête d'un grand orchestre de 6 musiciens. Il anime de nombreux bals été dansants en France et en Europe. De l'un de ses nombreux CD, Comme un parfum d'été, volume 5, il nous interprète Une nuit de samba et Montagne d'Italie, une valse. Monsieur Damien Berezinski et son orchestre.

0: C'est fini pour aujourd'hui, mais si vous voulez réécouter cette émission, connectez-vous sur internet acx-19.fr et retrouvez nos émissions sur la rubrique podcast. Bonne soirée et à demain, 11h.
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3: Les orages risqueront d'éclater ce soir avec plus encore possible le reste de la nuit. Puis progressivement, au fil de la matinée de demain, les nuages se disperseront, laissant la place à un grand soleil. Côté température, elles baisseront jusqu'à 17 degrés dans la nuit. Le thermomètre, lui, ne dépassera pas 30 degrés dans l'après-midi. En Xaintrie, vent soutenu d'ouest-sud-ouest, il fera 29 degrés à Argentat-sur-Dordogne, ainsi qu'à Mercœur.
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1: L'essentiel de l'actualité, l'enquête avance sur l'origine de l'incendie de Fontainebleau. Le parquet demande la mise en examen de la société Aximum, de son gérant et de deux ouvriers. Selon les premiers éléments, des étincelles provoquées par une disqueuse thermique lors de travaux sur l'autoroute A8 auraient embrasé la végétation avant que le feu ne se propage vers la forêt. Près de 2000 hectares sont partis en fumée. La consommation d'électricité repart à la hausse en France, plus 1% au premier semestre. Dans le même temps, la production a augmenté de 4,6% grâce au nucléaire, à l'éolien et au solaire. Résultat, l'électricité française est désormais décarbonée à 95% et les exportations ont rapporté plus de 3 milliards d'euros sur les 6 premiers mois de l'année. Par ailleurs, la Commission de régulation de l'énergie propose une hausse de 2,5% des tarifs réglementés de l'électricité au 1er août. Pour un foyer moyen, ça représenterait environ 26 euros de plus par an. Près de 20 millions de clients sont concernés. Enfin, en cyclisme, le Belge Tim Merlier remporte la 12e étape du Tour de France entre Nevers-Manicourt et Chalon-sur-Saône. Le coureur s'impose devant le Néerlandais Olaf Kooi et son compatriote Jasper Philipsen. Tadej Pogacar conserve le maillot jaune.
2: Fin de l'actualité sur ACX. 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
2: Les orages risqueront d'éclater ce soir avec pluie encore possible le reste de la nuit. Puis progressivement, au fil de la matinée de demain, les nuages se disperseront, laissant la place à un grand soleil. Côté température, elles baisseront jusqu'à 17 degrés dans la nuit. Le thermomètre, lui, ne dépassera pas 30 degrés dans l'après-midi. En Xaintrie, vent soutenu d'ouest-sud-ouest, il fera 29 degrés à Argentat-sur-Dordogne, ainsi qu'à Mercœur.
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1: Il est minuit. L'essentiel de l'info nationale et internationale sur ACX.
2: L'essentiel de l'actualité, l'enquête avance sur l'origine de l'incendie de Fontainebleau. Le parquet demande la mise en examen de la société Aximum, de son gérant et de deux ouvriers. Selon les premiers éléments, des étincelles provoquées par une disqueuse thermique lors de travaux sur l'autoroute A8 auraient embrasé la végétation avant que le feu ne se propage vers la forêt. Près de 2000 hectares sont partis en fumée. La consommation d'électricité repart à la hausse en France, plus 1% au premier semestre. Dans le même temps, la production a augmenté de 4,6% grâce au nucléaire, à l'éolien et au solaire. Résultat, l'électricité française est désormais décarbonée à 95% et les exportations ont rapporté plus de 3 milliards d'euros sur les 6 premiers mois de l'année. Par ailleurs, la Commission de régulation de l'énergie propose une hausse de 2,5% des tarifs réglementés de l'électricité au 1er août. Pour un foyer moyen, ça représenterait environ 26 euros de plus par an. Près de 20 millions de clients sont concernés. Enfin, en cyclisme, le Belge Tim Merlier remporte la 12e étape du Tour de France entre Nevers-Manicourt et Chalon-sur-Saône. Le coureur s'impose devant le Néerlandais Olaf Kooi et son compatriote Jasper Philipsen. Tadej Pogacar conserve le maillot jaune.
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2: Un temps toujours très contrasté demain, du soleil au programme en matinée avec pas mal de nuages dans tout le pays et même des averses entre le Grand Est et l'Auvergne-Rhône-Alpes. Et ça se dégrade dans l'après-midi avec de fortes pluies et des orages sur une large moitié Est, mais aussi dans le centre-Val de Loire jusqu'aux Hauts-de-France. Les températures demain matin, 20 degrés à Rennes, 21 degrés à Metz, 22 à Lille et à Paris, 24 degrés à Lyon, 25 à La Rochelle, 29 à Montpellier, 30 à Marseille. Demain après-midi, il fera entre 23 et 36 degrés.
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0: L'essentiel de l'actualité, l'enquête avance sur l'origine de l'incendie de Fontainebleau. Le parquet demande la mise en examen de la société Aximum, de son gérant et de deux ouvriers. Selon les premiers éléments, des étincelles provoquées par une disqueuse thermique lors de travaux sur l'autoroute A8 auraient embrasé la végétation avant que le feu ne se propage vers la forêt. Près de 2000 hectares sont partis en fumée. La consommation d'électricité repart à la hausse en France, plus 1% au premier semestre. Dans le même temps, la production a augmenté de 4,6% grâce au nucléaire, à l'éolien et au solaire. Résultat, l'électricité française est désormais décarbonée à 95% et les exportations ont rapporté plus de 3 milliards d'euros sur les 6 premiers mois de l'année. Par ailleurs, la Commission de régulation de l'énergie propose une hausse de 2,5% des tarifs réglementés de l'électricité au 1er août. Pour un foyer moyen, ça représenterait environ 26 euros de plus par an. Près de 20 millions de clients sont concernés. Enfin, en cyclisme, le Belge Tim Merlier remporte la 12e étape du Tour de France entre Nevers-Manicourt et Chalon-sur-Saône. Le coureur s'impose devant le Néerlandais Olaf Kooi et son compatriote Jasper Philipsen. Tadej Pogacar conserve le maillot jaune.
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